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Il est temps qu'aujourd'hui l'être humain se rende compte de cette véritable nature, de ces véritables connexions qui nous animent. Allez marcher pieds nus dans la nature, vous allez voir ce que ça fait. Plutôt que de marcher sur du béton avec des chaussures bien ficelées, vous verrez la différence de quiétude que vous avez, la différence d'émotion, les différences de comportement que vous pouvez avoir. Et là, on retrouve cette connexion, cette guidance intérieure qui nous dit ce qui est juste. On retrouve ce que certains peuvent appeler la petite voix, ce que j'appelle la guidance qui est liée à notre âme. On retrouve ça. On retrouve cette connexion qui nous permet d'aller à l'essentiel et qui ne nous trompe pas. Parce qu'on est plongé au

Il est temps qu'aujourd'hui l'être humain se rende compte de cette véritable nature, de ces véritables connexions qui nous animent. Allez marcher pieds nus dans la nature, vous allez voir ce que ça fait. Plutôt que de marcher sur du béton avec des chaussures bien ficelées, vous verrez la différence de quiétude que vous avez, la différence d'émotion, les différences de comportement que vous pouvez avoir. Et là, on retrouve cette connexion, cette guidance intérieure qui nous dit ce qui est juste. On retrouve ce que certains peuvent appeler la petite voix, ce que j'appelle la guidance qui est liée à notre âme. On retrouve ça. On retrouve cette connexion qui nous permet d'aller à l'essentiel et qui ne nous trompe pas. Parce qu'on est plongé au cœur de cette vérité. Cette guidance revient progressivement parce qu'elle n'est pas interférée

Il est temps qu'aujourd'hui l'être humain se rende compte de cette véritable nature, de ces véritables connexions qui nous animent. Allez marcher pieds nus dans la nature, vous allez voir ce que ça fait, plutôt que de marcher sur du béton avec des chaussures bien ficelées. Vous verrez la différence de quiétude que vous avez, la différence d'émotion, les différences de comportement que vous pouvez avoir. Et là, on retrouve cette connexion, cette guidance intérieure qui nous dit ce qui est juste. On retrouve ce que certains peuvent appeler la petite voix, ce que j'appelle la guidance qui est liée à notre âme. 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

Il est temps qu'aujourd'hui l'être humain se rende compte de cette véritable nature, de ces véritables connexions qui nous animent. Allez marcher pieds nus dans la nature, vous allez voir ce que ça fait. Plutôt que de marcher sur du béton avec des chaussures bien ficelées, vous verrez la différence de quiétude que vous avez, la différence d'émotion, les différences de comportement que vous pouvez avoir. Et là, on retrouve cette connexion, cette guidance intérieure qui nous dit ce qui est juste. On retrouve ce que certains peuvent appeler la petite voix, ce que j'appelle la guidance qui est liée à notre âme. On retrouve ça. On retrouve cette connexion qui nous permet d'aller à l'essentiel et qui ne nous trompe pas. Parce qu'on est plongé au cœur de cette vérité. Cette guidance revient progressivement parce qu'elle n'est pas interférée

Il est temps qu'aujourd'hui l'être humain se rende compte de cette véritable nature, de ces véritables connexions qui nous animent. Allez marcher pieds nus dans la nature, vous allez voir ce que ça fait, plutôt que de marcher sur du béton avec des chaussures bien ficelées. Vous verrez la différence de quiétude que vous avez, la différence d'émotion, les différences de comportement que vous pouvez avoir. Et là, on retrouve cette connexion, cette guidance intérieure qui nous dit ce qui est juste. On retrouve ce que certains peuvent appeler la petite voix, ce que j'appelle la guidance qui est liée à notre âme. On retrouve ça. On retrouve cette connexion qui nous permet d'aller à l'essentiel et qui ne nous trompe pas. Parce qu'on est plongé au cœur de cette vérité. Cette guidance revient progressivement parce qu'elle n'est pas interférée

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1: Il est temps qu'aujourd'hui l'être humain se rende compte de cette véritable nature, de ces véritables connexions qui nous animent. Allez marcher pieds nus dans la nature, vous allez voir ce que ça fait. Plutôt que de marcher sur du béton avec des chaussures bien ficelées, vous verrez la différence de quiétude que vous avez, la différence d'émotion, les différences de comportement que vous pouvez avoir. Et là, on retrouve cette connexion, cette guidance intérieure qui nous dit ce qui est juste. On retrouve ce que certains peuvent appeler la petite voix, ce que j'appelle la guidance qui est liée à notre âme. On retrouve ça. On retrouve cette connexion qui nous permet d'aller à l'essentiel et qui ne nous trompe pas. Parce qu'on est plongé au cœur de cette vérité. Cette guidance revient progressivement parce qu'elle n'est pas interférée

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2: Bélier, si vous voulez agrandir votre famille, faites un petit tour sous la couette et la cigogne passera certainement dans 9 mois. Taureau, vos enfants ont besoin que vous allégiez votre charge de travail pour leur consacrer plus de temps le soir. Vous prenez les dispositions nécessaires immédiatement. Gémeaux, vous n'avez certainement pas envie de suivre les consignes de votre manager. Vous détestez qu'on bride votre liberté d'action. Cancer, si vous faites de la compétition à titre professionnel ou privé, Uranus vous dope pour franchir brillamment la ligne d'arrivée. Lion, ne regardez pas tout le travail que vous n'avez pas encore accompli. Cela vous empêcherait de redémarrer votre moteur. Vierge, un messager ailé vous informe qu'un de vos proches a besoin de votre aide. Vous volez immédiatement à son secours. Balance, vous aspirez à avoir plus d'espace et à quitter votre boîte de sardines. Vos démarches pour déménager vont s'avérer fructueuses. Scorpion, la lune en vierge vous fait prendre votre plus belle plume pour rédiger à votre nouvel amour une lettre qui va ravir son cœur. Sagittaire, certains déplacements favorisent vos affaires et vous permettent ainsi de creuser le fossé avec vos concurrents. Capricorne, si vous êtes célibataire, ne vous engagez pas dans une partie perdue d'avance. Si vous sentez que votre nouvelle rencontre n'est pas du tout sur la même longueur d'onde que vous. Verseau, vous bénéficiez des effets salutaires d'Uranus pour prendre un virage important au niveau familial, peut-être en décidant de vous expatrier. Poisson, vous réfléchissez à tête reposée à vos meilleurs alliés pour une association en lien avec un domaine humanitaire ou social.
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3: Il est temps qu'aujourd'hui l'être humain se rende compte de cette véritable nature, de ces véritables connexions qui nous animent. Allez marcher pieds nus dans la nature, vous allez voir ce que ça fait, plutôt que de marcher sur du béton avec des chaussures bien ficelées. Vous verrez la différence de quiétude que vous avez, la différence d'émotion, les différences de comportement que vous pouvez avoir. Et là, on retrouve cette connexion, cette guidance intérieure qui nous dit ce qui est juste. On retrouve ce que certains peuvent appeler la petite voix, ce que j'appelle la guidance qui est liée à notre âme. On retrouve ça. On retrouve cette connexion qui nous permet d'aller à l'essentiel et qui ne nous trompe pas. Parce qu'on est plongé au cœur de cette vérité. Cette guidance revient progressivement parce qu'elle n'est pas interférée

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1: Bélier, si vous voulez agrandir votre famille, faites un petit tour sous la couette et la cigogne passera certainement dans 9 mois. Taureau, vos enfants ont besoin que vous allégiez votre charge de travail pour leur consacrer plus de temps le soir. Vous prenez les dispositions nécessaires immédiatement. Gémeaux, vous n'avez certainement pas envie de suivre les consignes de votre manager. Vous détestez qu'on bride votre liberté d'action. Cancer, si vous faites de la compétition à titre professionnel ou privé, Uranus vous dope pour franchir brillamment la ligne d'arrivée. Lion, ne regardez pas tout le travail que vous n'avez pas encore accompli. Cela vous empêcherait de redémarrer votre moteur. Vierge, un messager ailé vous informe qu'un de vos proches a besoin de votre aide. Vous volez immédiatement à son secours. Balance, vous aspirez à avoir plus d'espace et à quitter votre boîte de sardines. Vos démarches pour déménager vont s'avérer fructueuses. Scorpion, la lune en vierge vous fait prendre votre plus belle plume pour rédiger à votre nouvel amour une lettre qui va ravir son cœur. Sagittaire, certains déplacements favorisent vos affaires et vous permettent ainsi de creuser le fossé avec vos concurrents. Capricorne, si vous êtes célibataire, ne vous engagez pas dans une partie perdue d'avance. Si vous sentez que votre nouvelle rencontre n'est pas du tout sur la même longueur d'onde que vous. Verseau, vous bénéficiez des effets salutaires d'Uranus pour prendre un virage important au niveau familial, peut-être en décidant de vous expatrier. Poisson, vous réfléchissez à tête reposée à vos meilleurs alliés pour une association en lien avec un domaine humanitaire ou social.
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1: Il est temps qu'aujourd'hui l'être humain se rende compte de cette véritable nature, de ces véritables connexions qui nous animent. Allez marcher pieds nus dans la nature, vous allez voir ce que ça fait, plutôt que de marcher sur du béton avec des chaussures bien ficelées. Vous verrez la différence de quiétude que vous avez, la différence d'émotion, les différences de comportement que vous pouvez avoir. Et là, on retrouve cette connexion, cette guidance intérieure qui nous dit ce qui est juste. On retrouve ce que certains peuvent appeler la petite voix, ce que j'appelle la guidance qui est liée à notre âme. On retrouve ça. On retrouve cette connexion qui nous permet d'aller à l'essentiel et qui ne nous trompe pas. Parce qu'on est plongé au cœur de cette vérité. Cette guidance revient progressivement parce qu'elle n'est pas interférée

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1: Bélier, si vous voulez agrandir votre famille, faites un petit tour sous la couette et la cigogne passera certainement dans 9 mois. Taureau, vos enfants ont besoin que vous allégiez votre charge de travail pour leur consacrer plus de temps le soir. Vous prenez les dispositions nécessaires immédiatement. Gémeaux, vous n'avez certainement pas envie de suivre les consignes de votre manager. Vous détestez qu'on bride votre liberté d'action. Cancer, si vous faites de la compétition à titre professionnel ou privé, Uranus vous dope pour franchir brillamment la ligne d'arrivée. Lion, ne regardez pas tout le travail que vous n'avez pas encore accompli, cela vous empêcherait de redémarrer votre moteur. Vierge, un messager ailé vous informe qu'un de vos proches a besoin de votre aide. Vous volez immédiatement à son secours. Balance, vous aspirez à avoir plus d'espace et à quitter votre boîte de sardines. Vos démarches pour déménager vont s'avérer fructueuses. Scorpion, la lune en vierge vous fait prendre votre plus belle plume pour rédiger à votre nouvel amour une lettre qui va ravir son cœur. Sagittaire, certains déplacements favorisent vos affaires et vous permettent ainsi de creuser le fossé avec vos concurrents. Capricorne, si vous êtes célibataire, ne vous engagez pas dans une partie perdue d'avance. Si vous sentez que votre nouvelle rencontre n'est pas du tout sur la même longueur d'onde que vous. Verseau, vous bénéficiez des effets salutaires d'Uranus pour prendre un virage important au niveau familial, peut-être en décidant de vous expatrier. Poisson, vous réfléchissez à tête reposée à vos meilleurs alliés pour une association en lien avec un domaine humanitaire ou social.
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2: Il est temps qu'aujourd'hui l'être humain se rende compte de cette véritable nature, de ces véritables connexions qui nous animent. Allez marcher pieds nus dans la nature, vous allez voir ce que ça fait, plutôt que de marcher sur du béton avec des chaussures bien ficelées. Vous verrez la différence de quiétude que vous avez, la différence d'émotion, les différences de comportement que vous pouvez avoir. Et là, on retrouve cette connexion, cette guidance intérieure qui nous dit ce qui est juste. On retrouve ce que certains peuvent appeler la petite voix, ce que j'appelle la guidance qui est liée à notre âme. On retrouve ça. On retrouve cette connexion qui nous permet d'aller à l'essentiel et qui ne nous trompe pas. Parce qu'on est plongé au cœur de cette vérité. Cette guidance revient progressivement parce qu'elle n'est pas interférée

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Il est temps qu'aujourd'hui l'être humain se rende compte de cette véritable nature, de ces véritables connexions qui nous animent. Allez marcher pieds nus dans la nature, vous allez voir ce que ça fait. Plutôt que de marcher sur du béton avec des chaussures bien ficelées, vous verrez la différence de quiétude que vous avez, la différence d'émotion, les différences de comportement que vous pouvez avoir. Et là, on retrouve cette connexion, cette guidance intérieure qui nous dit ce qui est juste. On retrouve ce que certains peuvent appeler la petite voix, ce que j'appelle la guidance qui est liée à notre âme.

Il est temps qu'aujourd'hui l'être humain se rende compte de cette véritable nature, de ces véritables connexions qui nous animent. Allez marcher pieds nus dans la nature, vous allez voir ce que ça fait. Plutôt que de marcher sur du béton avec des chaussures bien ficelées, vous verrez la différence de quiétude que vous avez, la différence d'émotion, les différences de comportement que vous pouvez avoir. Et là, on retrouve cette connexion, cette guidance intérieure qui nous dit ce qui est juste. On retrouve ce que certains peuvent appeler la petite voix, ce que j'appelle la guidance qui est liée à notre âme. On retrouve ça. On retrouve cette connexion qui nous permet d'aller à l'essentiel et qui ne nous trompe pas. Parce qu'on est plongé au cœur de cette vérité. Cette guidance revient progressivement parce qu'elle n'est pas interférée

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2: Bélier, si vous voulez agrandir votre famille, faites un petit tour sous la couette et la cigogne passera certainement dans 9 mois.
3: Taureau, vos enfants ont besoin que vous allégiez votre charge de travail pour leur consacrer plus de temps le soir. Vous prenez les dispositions nécessaires immédiatement.

0: proche a besoin de votre aide. Vous volez immédiatement à son secours. Balance. Vous aspirez à avoir plus d'espace et à quitter votre boîte de sardines. Vos démarches pour déménager vont s'avérer fructueuses. Scorpion, la lune en vierge vous fait prendre votre plus belle plume pour rédiger à votre nouvel amour une lettre qui va ravir son cœur. Sagittaire, certains déplacements favorisent vos affaires et vous permettent ainsi de creuser le fossé avec vos concurrents. Capricorne, si vous êtes célibataire, ne vous engagez pas dans une partie perdue d'avance. Si vous sentez que votre nouvelle rencontre n'est pas du tout sur la même longueur d'onde que vous. Verseau, vous bénéficiez des effets salutaires d'Uranus pour prendre un virage important au niveau familial, peut-être en décidant de vous expatrier. Poisson, vous réfléchissez à tête reposée à vos meilleurs alliés pour une association en lien avec un domaine humanitaire ou social.
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2: Il est temps qu'aujourd'hui l'être humain se rende compte de cette véritable nature, de ces véritables connexions qui nous animent. Allez marcher pieds nus dans la nature, vous allez voir ce que ça fait, plutôt que de marcher sur du béton avec des chaussures bien ficelées. Vous verrez la différence de quiétude que vous avez, la différence d'émotion, les différences de comportement que vous pouvez avoir. Et là, on retrouve cette connexion, cette guidance intérieure qui nous dit ce qui est juste. On retrouve ce que certains peuvent appeler la petite voix, ce que j'appelle la guidance qui est liée à notre âme. On retrouve ça. On retrouve cette connexion qui nous permet d'aller à l'essentiel et qui ne nous trompe pas. Parce qu'on est plongé au cœur de cette vérité. Cette guidance revient progressivement parce qu'elle n'est pas interférée

Bonsoir mesdames, bonsoir mesdemoiselles, bonsoir messieurs. J'espère que vous allez bien, que vous avez passé un bon week-end. On se retrouve aujourd'hui pour une nouvelle semaine à vos côtés jusqu'à 22h. Et oui, les semaines passent, hein. Certains sont peut-être en vacances, d'autres vont partir. Attention, soyez prudents sur la route, revenez-nous entiers, passez des bonnes vacances, amusez-vous, profitez de la vie, elle est tellement courte que, voilà, donc il faut profiter de ce qu'on nous donne et puis, bien sûr, prendre les choses avec humilité, comme je dis souvent. Et j'arrête juste la clim, je peux plus l'arrêter. Ben, je sais plus. Bon, voilà. Là, il fait un peu froid. Alors, donc, profitez surtout qu'il fait beau, donc, profitez des plages, des gens, de la famille, si vous allez voir de la famille, et puis, voilà, prenez, comme je disais, du plaisir, mangez bien avec modération, buvez bien avec modération, bien sûr, je parle pas que des alcools, on peut aussi boire de l'eau, hein. Voilà, alors là, buvez-en beaucoup.

hein, parce que voilà, avec cette chaleur, il faut beaucoup boire. Bon, mon médecin m'a dit qu'il faut que je boive au moins 3 litres par jour. Ouais, c'est pas mal, mais bon, je crois que j'y arrive. Alors, on n'est pas là que pour parler de vacances, on est aussi là pour parler de l'émission Parlez-moi d'avenir, bien sûr, cette émission que vous connaissez bien maintenant. Depuis des années, nous sommes là, toute l'équipe, pratiquement toute l'équipe, hein, bien sûr qu'il y a des petits changements, mais voilà, la structure, la base est toujours là. Hein, donc voilà, donc en tout cas, moi je suis très heureux d'être là ces 2 heures avec vous. Moins 2-3 minutes, puisqu'on a déjà commencé. Donc, je suis là pour répondre à vos questions, à vos interrogations, à vos peurs, vos doutes, ou des questions matérielles, ou des questions, je ne sais pas, d'amour, des questions, ça peut être beaucoup de choses, hein, vous voulez changer quelque chose dans votre vie, le travail, vous aimeriez changer, ça ne va pas du tout, tiens, il ne tient pas bien mon truc, là, ça ne va pas du tout. Voilà, donc il y a plein de choses qu'on veut faire, qu'on aimerait faire, et puis savoir si ça va aller ou pas. Bien sûr que la médiumnité, vous le savez, n'est pas une science exacte. On ressent des choses, mais des fois on peut être un petit peu à côté. Donc c'est pour ça que moi je dis toujours, il ne faut pas tout prendre à la lettre. Si on voit quelque chose va réussir, donc déjà on le voit, mais après on ne sait pas dans combien de temps, comment ça va réussir, de quelle façon, on ne peut pas avoir toutes les réponses. Hein, mais si on a déjà une direction, un chemin, et ben c'est déjà une bonne chose. Alors, pour nous atteindre, qu'est-ce qu'il faut faire? Eh bien, plusieurs choses, vous pouvez nous atteindre de plusieurs façons. Déjà le 0901 901 993, notre ligne directe. Ensuite de ce numéro, vous pouvez choisir entre le 1 ou le 2 ou le 3. Vous voulez passer avec moi à l'émission ce soir, vous faites le 1. Vous serez accueilli par la personne qui est au téléphone, au standard, qui va vous réceptionner, vous demander votre prénom, âge, enfin, des choses que je ne répéterai pas si vous ne désirez pas. Et puis, si vous voulez parler avec un de nos amis, à l'arrière, un de nos collègues que vous voyez en bas de votre écran, eh bien, vous faites le 2. Suivi ensuite, quand la petite voix vous demande, veuillez composer le code PIN de la personne, eh bien, vous faites le code PIN de la personne que vous désirez, avec qui vous désirez vous entretenir ou poser des questions. On est une équipe, bien sûr, formidable, à l'arrière, à l'avant aussi, hein, on ne va pas minimiser, mais voilà, on est une grande équipe, et puis voilà, tout le monde n'est pas là en même temps, il y a des rotations. Quand je dis des rotations, ouais, vous voyez ce que je veux dire, il y a des jours, il y a telle et telle personne, il y a des jours où il n'y a pas telle et telle, je vais baisser un petit peu, voilà, merci, je remets, il fait chaud, hein, ces jours. Alors, vous avez aussi la possibilité, si vous dites, à l'arrière, je ne sais pas qui prend, j'hésite, n'hésitez pas. Enfin oui, vous avez le droit d'hésiter, mais je veux dire, ne vous tracassez pas, vous faites le 3. Et c'est quelqu'un au hasard qui vous sera déterminé, qui vous sera attribué plutôt, et qui vous conviendra certainement. Voilà. Si vous voulez aussi, comme j'ai dit, il y a plusieurs façons de nous atteindre, vous avez aussi la possibilité, vous le savez, tous, ou presque tous, pour le sauf peut-être les gens qui nous voient pour la première fois, vous avez aussi possibilité de participer à un autre concours, concours TVM3. Comment cela se passe-t-il? Vous envoyez le mot TVM3, donc sur un portable, vous marquez TVM3, donc dans les messages, au numéro 700-700, comme on est en train de vous le montrer maintenant, 700-TVM3, envoyez, et c'est prêt, vous êtes inscrit directement à notre panel, à notre panier, je dis ce panier électronique concours. De temps en temps, on ira tirer quelqu'un dans ces gens qui tournent, parce qu'en fait, comme c'est au hasard, vous pouvez être le premier à vous inscrire et vous passerez en cinquième, ou pas, ou la prochaine fois. Donc voilà, donc on va tirer au sort. Et pour envoyer ce mot TVM3 au 700, ça vous coûtera 1 franc. C'est le prix du transport de votre téléphone à notre système, c'est 1 franc, c'est le coût, 1 franc, et c'est le coût du transporteur. Je ne veux pas donner de nom de compagnie de téléphone, mais c'est le coût du transporteur. Hein. Je vous précise ça aussi, je l'ai déjà dit il n'y a pas très longtemps, parce que quelqu'un nous a dit, oh, vous embêtez pas, vous encaissez 1 franc par

SMS, mais c'est pas pour nous. Il n'y a rien pour nous. Les 1 franc, c'est le transporteur, la compagnie de téléphone qui taxe ça. Nous, l'entreprise ne prend pas un centime. Voilà, pas là-dessus. Donc voilà, donc c'est 1 franc le SMS. Et voilà, c'est la même chose parce que vous pouvez aussi pour que vous compreniez, pour ceux qui n'ont peut-être pas compris, mais voilà, je prends pas les gens pour des bébêtes, parce que beaucoup de gens d'entre vous ont compris, certainement. Si vous dites, je veux pas faire par SMS, mais je veux faire par courrier, pas de problème. Vous envoyez à Concours TVM3, parlez-moi d'avenir, case postale 285, vous mettez à gauche, voilà, on vous le montre aussi, vous mettez à gauche votre prénom et un numéro de téléphone. Mais vous voyez, en haut à droite, vous devrez mettre un timbre qui va vous coûter aussi 1 franc 20. C'est pour la poste, c'est pas pour nous, hein. Donc voilà, donc vous devez, l'acheminement coûte ça, 1 franc 10, 1 franc 20, je sais plus, avec tous ces tarifs, je me suis un peu perdu. Donc c'est là, comme pour le téléphone, les 1 franc pour le SMS, c'est la même chose pour la carte postale, ou si vous n'avez pas de carte postale, vous mettez dans une enveloppe une simple feuille de papier, vous marquez votre ou vos prénoms avec le numéro de téléphone, on peut vous atteindre, vous mettez ça dans une enveloppe, mais là aussi vous devrez mettre un timbre pour que ça nous arrive. Donc voilà, donc c'est uniquement le transport d'une façon ou d'une autre, mais ça vous donne deux choix, parce qu'il y a des gens qui n'aiment pas utiliser les portables ou qui n'ont pas la possibilité. Envoyez-nous par écrit, ça fonctionne la même chose. La seule chose, la différence entre le portable et la lettre, c'est le temps. Quand vous faites sur portable, c'est immédiat. Vous vous inscrivez maintenant, vous êtes déjà inscrit dans notre système. Vous pouvez être tiré au sort pendant l'émission déjà ou à une prochaine. Par contre, la carte postale ou la lettre, eh bien, vous devez l'écrire, vous devez la mettre dans une boîte aux lettres, il faut qu'ils viennent la ramasser le lendemain, il faut que ça parte à leur centre de tri, après que ça nous parvienne, donc ça va prendre quelques jours, et puis après le temps, peut-être le tirage au sort de la carte postale ou de la lettre, on va peut-être pas le faire le jour où on la reçoit, peut-être le lendemain ou 2 jours après, ou selon les tirages au sort, donc ça prend quelques jours. Donc c'est vrai que je connais, dans tout ce qui est dans la voyance, ou dans notre domaine de médiumnité, quand on se dit « Ah, j'aimerais savoir si je veux changer de travail », c'est rare qu'on veuille attendre 4 jours ou 5 pour ça, pour avoir la réponse. On veut l'avoir tout de suite. Alors à ce moment-là, faites le portable, ça ira beaucoup plus vite, ça c'est immédiat, tandis que la lettre... Alors c'est du... Ah, moi j'aimerais savoir si au mois de septembre je vais passer des bonnes vacances. Que vous le sachiez tout de suite ou dans 4-5 jours, ça n'a pas d'importance. C'est pour le mois de septembre, pour dire. Hein. Donc là, vous avez le temps. Le mieux, c'est de mettre des priorités dans les questions. C'est comme quand vous nous appelez en direct. On ne peut pas passer une heure à répondre à des questions, c'est pas possible. Donc mettez bien vos priorités. J'ai besoin de savoir si je vais rencontrer quelqu'un, ça c'est le plus important pour moi. J'ai besoin de savoir si les finances ça va aller, si ça va bien aller en cette année, ou si ça va s'améliorer, etc. Et je sais pas, prenez une troisième question. Est-ce que j'aimerais bien déménager de là où je suis? Est-ce que je vais trouver autre chose? Voilà, c'est les plus importantes pour vous. Après, s'il y en a d'autres, est-ce que je vais changer de voiture ou est-ce que je vais partir en vacances? Elles sont peut-être moins... Tout est important, même la voiture ou les vacances, mais elles sont peut-être moins pressantes. Donc, vous pouvez peut-être attendre et les poser une autre fois. Donc, choisissez bien des fois il y a des gens qui ont juste une question, choisissez bien la priorité de vos questions pour qu'on puisse les prendre en compte. Comme je vous ai dit, on ne peut pas faire une consultation complète ici, c'est vraiment, on fait des petits extraits de domaines de voyance, etc. C'est clair que vous n'êtes pas en face de moi, donc c'est vrai que... Alors moi, je suis quelqu'un qui arrive à ressentir, on va dire, entre guillemets, en toute humilité, je dis ça, mais j'arrive à sentir, d'après l'intonation de la voix, la date de naissance, le prénom.
des gens, des fois, il faut absolument que la personne, j'en connais, qui disent, je pourrais pas faire ce que tu fais, j'ai besoin que la personne soit en face. C'est mieux. Moi aussi, quand la personne est en face, je ressens encore plus de choses parce qu'elle est

0: face. Et par le visage, par le ressenti, par plein de choses, je vais ressentir des choses. Alors c'est clair que là, je vois des caméras, je ne vous vois pas derrière votre petit écran. Mais c'est comme ça, c'est comme ça. Mais ça passe très bien. En général, ça passe très bien. Ça peut arriver, ça m'est arrivé une ou deux fois, je crois, depuis que je suis là, pas beaucoup de fois, où je disais, mais je ressentais que j'avais du mal justement à ressentir certaines choses. C'est pas toujours évident. Hein. Et puis si on cherche à nous tromper, ça c'est aussi. Alors je vous explique, il y a des gens des fois qui disent, ah, je voulais que poser une question piège. Je voudrais dire que je veux changer de voiture alors que j'ai pas besoin de changer de voiture. Alors ça c'est des questions. C'est un exemple. Hein, la voiture. Je reprends cet exemple, mais c'est pas. Ça peut être pour autre chose. Je vais dire si je vais rencontrer quelqu'un alors que j'ai déjà quelqu'un. Alors c'est clair que le voyant, le médium qui est en face de vous va prendre votre question en réalité en disant, bon, est-ce qu'elle va rencontrer quelqu'un? On ne cherche pas à savoir s'il y a quelqu'un d'autre ou si votre voiture vous convient et que vous n'avez pas besoin de la changer. Donc ça c'est une sorte, comme c'est une sorte de tromperie, eh ben, notre réponse elle ne va pas être exacte non plus. Parce qu'on va dire oui, bah, écoutez, je vois quelqu'un, mais difficile à dire si on ressent la personne qui est là ou une autre. Donc c'est compliqué. Moi je dis toujours dans ce domaine, il vaut mieux être honnête ou sinon il ne faut pas consulter. Ne consultez pas si vous dites, on sait, il y a des gens qui n'ont pas confiance, qui n'y croient pas. Libre à vous, ça ne me dérange pas. Il faut de tout pour faire un monde. Il y a des gens qui sont ouverts à la médecine, il y en a d'autres qui sont contre. Il y a des gens qui sont pour le, comment dire, qui sont, je ne veux pas donner de parti, mais qui sont pour qu'il n'y ait pas de pollution, puis d'autres qui s'en fichent. Il y a des gens qui sont pour l'amour et d'autres qui préfèrent être seuls. Chacun fait ce qu'il veut, et heureusement, enfin presque ce qu'il veut, parce qu'on est dans un monde où on ne peut pas toujours faire ce qu'on veut. Si on est tout le temps seul, on est critiqué, on dira, ah, il est toujours seul, il n'a jamais personne, donc voilà, les critiques, ça pleut. Tiens, il va toujours à pied, mais il n'a pas les moyens de s'acheter, ou il ou elle n'a pas les moyens de s'acheter une voiture. Ah, donc il y a toujours, toujours, toujours des critiques, des jalousies. Ah tiens, il s'est acheté une nouvelle voiture. Oh là là, elle est belle. Eh ben, dis donc, il a de l'argent celui-là. Qu'est-ce que ça? Ça, c'est des choses qui peuvent m'énerver au plus haut point. Pour moi, je ne veux pas donner de marque. Quelqu'un, je vois une belle voiture. Il y a une différence entre envieux et jalousie. Je peux être envieux en disant, ah oh, ben dis donc, moi j'aimerais bien l'avoir aussi. Mais j'ai aucun ressentiment de jalousie. Ah oh, punaise, alors lui il a une voiture comme ça et moi pas. C'est pas mon style. Mais on a le droit de dire, oh là là, elle est belle, qu'est-ce que j'aimerais avoir une voiture comme ça. C'est de l'envie, mais c'est pas méchant, c'est pas envoyer des mauvaises ondes. La jalousie envoie beaucoup, beaucoup, beaucoup de mauvaises ondes. Hein, voilà. Bon, je parle beaucoup ce soir, en attendant vos appels. Bon, on a le temps. Alors, n'hésitez pas, 0900-901-993, le 1 pour être avec moi, le 2 pour être avec nos amis en bas de votre écran, le 3 si vous ne voulez pas choisir. On va parler, si on a du temps, un petit peu de notre site internet avant de recevoir les premiers appels. Site internet www.parlez-moi-d'avenir.shop.tv, les deux fonctionnent. Qu'est-ce qui se passe sur ce site? Vous avez le shop, comme indiqué, la boutique avec plein d'articles, plein de choses très très très intéressantes, on en parlera après. Vous avez les replays qui sont les anciennes émissions à voir ou à revoir. Vous avez la composition de toute l'équipe avec des petites explications. Je bois un petit peu des petites explications de qu'est-ce qu'ils font, comment ils travaillent, quel genre de médiumnité, ou avec quel, je ne sais plus le nom. Bref, avec s'ils travaillent avec un pendule, des cartes, etc. Donc voilà, donc ça me reviendra. Des fois, on a des trous de mémoire, hein, surtout à mon âge. Bon. Bien. En tout cas, j'oublie pas que vous êtes là, ne vous inquiétez pas. Et tant que j'ai la force, la santé, eh ben je serai là jusqu'au jour où je dirai, bon ben, si je dois venir en chaise roulante, ça sera peut-être un peu plus difficile. J'espère pas y arriver. Bon, c'est... Ah, ben voilà, quelqu'un qui nous arrive entre deux. Oui, allô, bonsoir. Allô.
1: Bonsoir, Renaud.
0: Bonsoir.

0: Madame,
1: Bonsoir, bonsoir.
0: mais comment allez-vous?
1: Chaudement, mais ça va.
0: Ah bah ça, je vous le fais pas dire chaudement, hein.
1: Mais ça va, promis.
0: Bah, écoutez.
1: Content, j'ai gagné le concours en plus aujourd'hui.
0: Ah bah bravo, alors, bah voilà, voyez que ça arrive, écoutez, super, formidable. Bah chaudement...
1: Et ça tombe sur vous, alors que je suis contente.
0: Voilà. Vous aimez pas trop le chaud ou bien oui, ça va?
1: Quand ça commence à dépasser les 30 degrés, ça devient un petit peu difficile quand
0: un
1: même.
0: Un peu pénible, hein, ouais. Alors c'est
1: voilà,
0: vrai
1: oui, on se sent un peu mou, quoi.
0: C'est vrai que moi, je suis comme vous, j'aime beaucoup le chaud, mais si ça doit venir à 34, 35, 36, alors moi, jusqu'à 34, 35, ça va. Après, ça devient pénible aussi, même si... mais je préfère quand même le chaud que le froid d'hiver, hein, donc voilà, mais enfin,
1: ah
0: chacun...
1: Ouais, je vous comprends.
0: Bien, dites-moi, je peux dire votre nom ou bien je le change?
1: Non, alors il n'y a pas de problème, vous pouvez le dire, c'est pas la première fois que j'appelle, alors il n'y a pas de souci.
0: Emmanuel, d'accord Emmanuel, merci voilà. Encore d'être là. Et je...
1: Merci à vous.
0: Merci, et puis dites, mais je vous en prie, et puis dites-nous votre ou dites-moi votre question, s'il vous plaît. Qu'est-ce que vous aimeriez
1: alors,
0: savoir
1: Alors en fait, c'est le professionnel, et je voulais vous dire, je vous avais appelé il y a quelques temps, je crois au début de l'année, mais je ne sais plus quand, mais à peu près au début de cette année.
0: Oui.
1: J'étais dans une fondation qui appartient à une association qui commence par A et qui finit par I.
0: Oui, d'accord.
1: Et en fait, je suis une personne à l'AI pour des problèmes scolaires et autres, enfin voilà, mais pas c'est pas physique, c'est plutôt intellectuel, mais enfin bref, voilà.
0: D'accord.
1: Mais je suis très droite, tout ça. Mais en fait, vous m'avez dit que j'étais dans un travail où ça allait pas, j'avais mon responsable qui me harcelait, j'ai eu du harcèlement moral, j'ai subi du mobbing.
0: Ok.
1: J'ai reçu de la surveillance même au travail, une fois j'étais pas bien, j'ai un problème de santé qui fait que des fois je vais un petit peu rester à la maison. Et il dit non. Ah, ben dis donc, Emmanuel, on est malade, on traîne toute la journée sur les réseaux sociaux. Alors voilà, on était vraiment surveillés, quoi, c'était vraiment infernal. Et puis vous m'aviez dit, ouais, vous allez quitter, vous allez trouver autre chose. Alors voilà, c'est ce qui est passé. En fait, ils m'ont un peu licencié facilement, de façon inacceptable, parce que je justifiais que j'avais des absences. J'ai eu un décès même dans ma famille, il a même été appelé les pompes funèbres de l'endroit où j'avais la cérémonie pour voir si c'était bien vrai. Enfin bref, c'est affreux quand on imagine ce genre de choses. C'est insensé, enfin voilà. Alors j'ai quitté, je suis licenciée, maintenant ça fait depuis le 17 avril que je ne travaille plus là-bas. Et en fait, j'ai des propositions, parce que comme je cherche quelque chose adapté à ma situation de capacité de travail,
0: oui.
1: Je veux travailler à 50% et tout, j'ai un autre organisme qui appartient aussi pour les personnes à l'AI de divers problèmes de santé. Et en fait, c'est aussi sur Vevey. Avant, c'était aussi sur Vevey où j'étais. Et en fait, j'ai été visitée la semaine passée, il y a deux semaines.
0: Oui.
1: Et en fait, ben, c'est un restaurant, parce que moi, j'ai une AFP d'employé en attendance. Et en fait, c'est pour être serveuse au service. Et en fait, on m'a dit qu'il n'y avait pas de place et ils ne savent pas qu'il y aurait de la place. Alors, je sais que vous, dans la voyance, le temps, c'est pas évident.
0: C'est compliqué.
1: Mais j'aimerais savoir si vous voyez quelque chose de possible, que j'ai un engagement prochainement, et puis si je vais être appréciée, et si c'est fait pour moi. Voilà, je ne sais pas si ça fait trop de questions d'un coup, mais,
0: non, mais
1: voilà,
0: vous,
1: j'aimerais voir ce que vous voyez là-dessus.
0: D'accord, mais vous voulez pour cette place, en fait, vous, ou ailleurs, ou en général?
1: Alors, pour cette place, et après, j'ai une autre question qui est aussi en lien sur un autre organisme. Mais
0: d'accord.
1: C'est une question après l'autre.
0: D'accord. Donc, on ne veut pas savoir le nom, mais vous avez dit un restaurant, c'est ça, hein?
1: Voilà, un restaurant sur Vevey pour des gens qui travaillent à l'AI avec un handicap léger.
0: D'accord. Voilà. Ok. Ah, donc, c'est quand même quelque chose...
1: Et en conception aussi.
0: C'est quand même quelque chose, une institution ou quelque chose comme ça, donc, ce restaurant.
1: Voilà, oui, c'est une fondation qui appartient à l'organisme, à l'AI.
0: D'accord.
1: Voilà.
0: D'accord.
1: Très vite comme ça.
0: D'accord. Alors, choisissez un chiffre entre 1 et 6, s'il vous plaît.
1: Je vais prendre le 4. S'il vous plaît.
0: Voilà. Alors, on regarde pour cette place. 1, 2, 3.

0: Bon, vous travaillez pas, mais vous allez vous aérer un petit peu ou bien c'est pas trop facile à faire?
1: Question. Alors, ces temps avec la chaleur, c'est un peu compliqué, mais même en temps, là, après, bah, ça sera aussi peut-être une question si on a le temps. Je ne vais pas après prendre toute la soirée, mais j'ai un peu de peine dans mes énergies de bouger. J'ai quand même vécu une année où j'étais avant, où ça n'allait pas. J'ai un peu l'impression d'être un peu au ralenti, avoir un peu des traumas et tout, de tout ce qui s'est passé. J'ai un peu de peine, j'ai été tellement malmenée que, en fait, il faut que je me reconstruise un peu et j'ai de la peine à sortir, quoi, voilà.
0: Parce que, alors, vous savez, si je vous parle de ça, c'est que j'ai ressenti des choses et justement, vous avez besoin de vous ressourcer, ce qu'on appelle, hein, parce que, c'est-à-dire, de reprendre des forces, de vous ressourcer. Alors, quand je dis ça, ça ne veut pas dire qu'il faut aller au bout du monde. Ça peut être dans une forêt, ça peut être un endroit frais, ou bien ou dans la nature où vous vous sentez bien, ou un lac, ou bien un cours, plus un lac. Vous êtes près d'un lac, sans dire où vous êtes, ou bien pas?
1: Oui, alors je suis tout près du lac de Neuchâtel.
0: Alors voilà, super, c'est très joli le lac Neuchâtel. Et l'eau...
1: Ah, mais il y a des jolis points en Suisse en plus.
0: D'accord. Et l'eau, en plus, c'est quelque chose qui amène beaucoup d'énergie. Alors, moi, je dis souvent, je pense souvent, ça c'est mon ressenti, qu'il faut aller en fin de journée. Il ne faut pas aller quand il y a la grosse chaleur, mais quand le soleil est à l'horizon en train de tomber, que le soir commence à arriver, où il commence à faire un peu plus frais, c'est pour moi le meilleur moment, le meilleur moment où il y a des ondes très positive en fin de journée. Et puis, ça peut être ça, comme j'ai dit, ça peut être une forêt, ça peut être un arbre, ça peut être beaucoup de choses. Mais j'ai ressenti effectivement, alors c'est pour ça que je vous ai demandé si vous alliez vous aérer, parce que j'ai ressenti que vous... Alors, faites comme vous voulez, hein. Moi je ne dis pas que vous devez le faire, ça c'est vous êtes maître de vous-même, mais je pense que ça serait bien de pouvoir vous aérer et reprendre aussi des forces. Et pourquoi je vous dis ça aussi? Parce que on a parlé du travail. Pour moi, vous aurez cette place. En tout cas, c'est ce que ça me dit. Mais il faut y aller dans des bonnes conditions. Il faut, si vous arrivez déjà les bras en bas, la fatigue, que vous n'arrivez pas à faire le tout, parce que bon, c'est quand même des métiers pénible, où il faut être debout X heures, c'est pas forcément facile. Donc il faut, à mon avis, hein, je vous dis encore, c'est pas seulement à mon avis, mais je parle de mon ressenti, il faut vous reconstruire, reprendre, regonfler ses énergies avant de commencer à travailler pleinement. Et après, ça veut pas dire que de temps en temps, vous pouvez pas, quand vous avez congé, y aller, parce que tout le monde devrait faire ça, parce qu'on est plutôt planté devant la télévision, et puis voilà, mais voilà, moi aussi, hein, ça m'arrive, mais moi je sors, je vais beaucoup vers le lac. Moi, je vais beaucoup, alors c'est le lac Léman où je vais, mais je vais beaucoup le soir, justement, vers le lac Léman. Il y a des bancs, je m'assieds, je me ressource, je respire, je suis bien. Puis en plus, en ce moment, le soir, il fait... Quand vous allez en hiver, moi, j'y vais aussi l'hiver, mais l'hiver, il faut prendre une veste, Des fois, je prends même une couverture dans la voiture, mais j'y vais. Mais puis là, maintenant, on peut y aller en t-shirt, il fait bon chaud, donc il faut profiter. Moi, pour moi, parce que je reviens à la place, vous l'aurez, les cartes... Alors, c'est vrai qu'il y a un petit peu d'attente. C'est difficile, comme vous l'avez dit vous-même, si c'est 3 semaines, 1 mois, 2 mois. Vous devriez avoir... Alors, est-ce que quelqu'un... Moi, mon ressenti de médium me dit que, voilà, on vous a dit, on est complet, mais les choses changent, quelqu'un va arrêter ou quelqu'un change d'emploi ou de poste et il y aura une place qui va se libérer pour vous. Moi, je le vois très bien, ce poste-là. Alors après, on peut quand même regarder, si vous voulez, si à part ce poste, il y aurait autre chose. C'est depuis quand que vous avez arrêté à votre ancien travail, vous avez dit?
1: Alors, ça date du 17 avril et à ce moment-là, j'étais pas du tout dans l'optique de changer de où j'étais, où je travaillais. J'avais un espèce de déni, je suis suivie par une thérapeute. Pour ça, j'étais dans un espèce de déni parce que j'idéalisais mon ancien travail malgré ce qui se passait. J'espérais un changement, mais ça fait depuis le 17 avril que je suis sans activité. Et en fait, moi, je culpabilise parce que je suis assez jeune et je me dis, j'ai envie de travailler et le fait d'être sans activité maintenant, j'ai l'impression d'être une personne à la qui profite et qui glande et qui scrolle toute la journée et j'ai vraiment envie de travailler et d'avoir ce travail, quoi. Ouais. Alors il faut que je me reconstruise, mais c'est vrai que j'ai l'impression de rien faire et puis ça j'aime pas, quoi. J'aurai la retraite pour me reposer, quoi.
0: je comprends ce que vous dites et puis d'autant plus que j'ai un exemple, j'ai quelqu'un que je connais qui est de la même année que vous et qui est aussi de je veux pas la dire.

0: dire, mais qui est de la même année que vous. C'est quelqu'un, et c'est quelqu'un qui a aussi l'AI, mais qui voulait travailler, parce que quand on est à l'AI, on a le droit de travailler un X pourcentage. Cette personne,
1: oui, dans voilà, la société.
0: Cette personne-là voulait faire une reconversion. Elle a demandé à l'AI de faire une reconversion pour travailler et on le lui a refusé. Vous vous rendez compte? Les gens veulent travailler et on leur refuse. On dit non, c'est pas, je sais pas dans quelle décision. Je trouve que c'est un petit peu arbitraire de dire bah oui, non, ça vous conviendra pas. Mais qu'est-ce qu'ils en savent, les gens, ou là-bas dans ce fameux AI, comme vous avez dit? Alors c'est pas pour les critiquer, parce que je pense qu'ils ont des places ou des postes pas faciles, ils ont des piles de dossiers. Mais quand une personne, voilà, parce que c'est pas non plus pour critiquer ceux qui font rien, mais il y a aussi des gens qui disent « Oh, moi je suis bien à l'AI, je fais plus rien ». Et il y en a d'autres qui veulent travailler, parce que vous avez aussi une partie, vous avez aussi une partie d'AI en fait.
1: Alors oui, je suis à l'AI à 100%, et puis j'ai envie de travailler, puis j'ai envie de... Voilà, puis c'est vrai que c'est énervant de voir des gens qui profitent de l'AI et qui ne travaillent pas, contre ceux qui profitent. Et par exemple, dans toutes ces institutions que j'ai faites, où on accueille des ateliers protégés, il y a beaucoup... par exemple, je proposais aussi à Vevey, où je me suis présentée, de travailler dans des ateliers où ils font du conditionnement et tout ça. Ouais. Et en fait, il y a 2 ans d'attente parce qu'il n'y a pas assez de place. Et il n'y a pas assez de moniteurs MSP, parce que voilà, un moniteur, ils sont peut-être 30, 5, ils pourraient accueillir personne, mais il n'y a qu'un MSP, ils en ont besoin d'eux, alors au lieu d'en prendre 35, ils en prennent 15, et puis les 15, ils sont sur la liste. Il y a des gens motivés à travailler, puis il y a des gens qui se mettent à l'AI pour se la couler douce, en pensant que c'est la belle vie, mais on a besoin de voir du monde, on a avoir une vie sociale. Moi, le matin, j'ai envie de me lever, puis avoir un but, quoi. Pas,
0: c'est bien, moi je trouve que c'est bien.
1: Justement,
0: cher Emmanuel, c'est ça que je, entre guillemets, critique aussi, parce que les gens de bonne volonté qui disent « Ah mais je suis à l'AI, mais moi j'ai envie de travailler, j'ai envie d'être utile et aussi de... » Parce que c'est vrai que le fait de travailler, c'est pas seulement gagner un peu d'argent, c'est se changer les idées, c'est aller mieux, et plutôt que de rester enfermé à rien faire. Après, quelqu'un qui a l'AI parce qu'il a une grosse infirmité, bon ben c'est comme ça, on peut rien y faire.
1: Oui,
0: tout
1: c'est,
0: à fait.
1: Ça,
0: mais
1: ça,
0: la, sûr, les personnes comme vous, comme la personne que je connais qui sont de bonne volonté, qui disent « Mais moi j'ai envie de travailler », ça m'énerve d'être à l'AI complètement, et on les aide pas, on dit ouais, non, restez comme ça, ah bon, bah super, alors c'est génial. Donc, quelque part, au lieu de pousser les gens comme vous ou cette personne que je connais, on favorise qu'elle ne fasse rien. Donc, je sais pas, je comprends pas. Je comprends pas.
1: On marche sur la tête dans ce monde, des
0: fois. Pour moi, pour vous, vous allez avoir cette place. Je vais regarder quand même les cartes, savoir si éventuellement vous trouveriez autre chose. Est-ce qu'éventuellement, est-ce qu'il y aurait quelque chose avant, ou bien est-ce que vous pourriez, au cas où, parce que comme j'ai dit, les réponses ne peuvent pas être sûres à 100%, à 8 ans, 90%, vous aurez cette place. Mais voilà, il y a un 10-20% d'échec quand même. Ou bien de alors, parce que un chiffre entre 1 et 6, s'il vous plaît.
1: Ouais, juste avant que vous tirez les cartes, j'ai aussi une question qui rejoint ce que vous dites. J'ai aussi j'ai contacté aussi une organisme, c'est Pro 1111, voilà, je dis pas de marque, mais je sais pas si vous voyez laquelle c'est.
0: Oui.
1: C'est Pro machin, et c'est Insert H. En fait, c'est pour des gens de handicap léger à moins léger. Ils engagent par exemple une personne dans un petit room à 50%. Moi, je veux travailler à 50%.
0: Oui.
1: Et puis, il commence à 10h, il finit à 15h et c'est un CRH et il y a un suivi, il y a un dossier. Et puis, en fait, c'est pas l'employeur. Par exemple, je prends n'importe quel nom, la boulangerie Tartampion. Eh ben, elle m'engage. Et puis, c'est pas monsieur Tartampion qui me paye, mais c'est l'AI. Et c'est cet organisme pro truc qui a tout un suivi et tout. Et je les ai contactés. Mais par contre, avant janvier, ils ne peuvent pas m'ouvrir un dossier parce qu'il y a de l'attente. Mais voilà, j'ai le restaurant plus l'histoire de pro blabla.
0: D'accord.
1: Pour essayer de trouver du travail, parce qu'avant j'étais dans l'animation, alors je ne cherche pas forcément la restauration, peut-être dans l'animation, peut-être dans autre chose, je vais voir avec cet organisme aussi, voilà. Non, je sais
0: d'accord.
1: Pas, ça peut peut-être vous donner des pistes, quoi. Voilà.
0: Et si j'ai bien compris, cette organisation pro 1, je vois laquelle vous parlez, parce qu'il n'y en a pas beaucoup qui commencent par pro, mais donc elle pourrait vous donner un travail du style animation ou des choses comme ça éventuellement.
1: Alors après, bon, je vais faire un CV, je vais faire une lettre de motivation, mais par exemple, je pourrais travailler dans un home, je sais pas, je dis n'importe quoi, à 40%, toutes les après-midi, aller par exemple dans un home pour personnes âgées, faire des activités avec les personnes âgées, parce que j'ai un bon feeling avec les personnes âgées, j'aime, ou dans une crèche, ou comme ça. Oui, en fait, eux, ils vont me faire un test de compétences, et après, avec ce que j'ai compris, ils vont essayer de me poser des questions, un peu ce que j'aime, ce que j'aime pas, ce que je veux, et mes limites aussi, parce que c'est très important de, dans ce moment-là, de montrer aussi ses limites pour pas tomber après de haut. D'accord. Et puis, ils vont vraiment c'est un travail adapté avec ce que je cherche et ce que je pourrais faire pour être dans le monde du travail, dans la première économie.
0: Donnez-moi, tout en étant à l'AI. Voilà. Donnez-moi encore un chiffre entre 1 et 6, s'il vous plaît.
1: Le 4. Le 4, oui.

0: Alors, ce qui se passe avec... alors, moi j'ai ressenti une chose, c'est que c'est comme mm-hmm. mon ressenti me disait, prenez ce travail dans le restaurant, parce que ça sera assez, ça sera plus proche. L'autre travail, alors ils vous ont parlé de janvier, moi je pense que c'est plus long que ça. Les cartes ne parlent pas... Alors, même si vous ouvrez un dossier, comme vous avez dit, au mois de janvier, il n'y aura pas de place tout de suite. Ça peut durer une, deux, peut-être trois années, ou moins, c'est difficile à dire. C'est pas fermé, mais il y a une longue attente, en fait. C'est comme si on vous disait, oui, ben voilà, ben en attendant, voilà. Alors, moi, je dirais que le conseil d'après les cartes que je vois là, donc, encore une fois, mm-hmm. c'est pas fermé de dire vous n'aurez jamais cette place, mais ça risque d'être une longue attente compliquée. Si vous attendez sur cette place, vous risquez d'attendre longtemps. Mais ça viendra, mais voilà, c'est, ou deux ans, c'est difficile à dire. Par contre, là, c'est pour ça que le ressenti que j'ai eu avant de tirer les cartes me disait, ben, dites à Emmanuel qu'elle prenne ce travail dans la restauration si on vous le donne. En attendant, vous êtes là, et puis le jour où l'autre côté où ça s'ouvre, à moins que vous trouviez encore autre chose, hein, peut-être personne n'est marié avec un travail, mais en attendant déjà ça pour avoir quelque chose, et après, ben, si tout d'un coup, ce pro, etc., tout d'un coup dit, ah ben, il y a quelque chose qui va se libérer dans 6 mois, ben, vous pouvez au moins comme ça continuer à travailler, puis après dire au restaurant, ben voilà, j'arrête, je donne mon congé, comme on fait tous, comme il faut faire, avec le délai, tout ça, et vous partez, vous allez de l'autre côté. Mais au moins, vous avez quelque chose. Après, c'est à vous de savoir, parce que moi, je vois quand même... Alors, je vois, on le sait, sans savoir, sans, il n'y a pas besoin d'être médium pour savoir ça. Ce que vous allez faire là, ce sont des jolis métiers, on a contact avec la clientèle, tout ça, mais ce sont des métiers assez pénibles quand même. Heureusement que peut-être vous feriez du 50% ou des choses comme ça, parce que moi, j'ai connu quelqu'un qui faisait ça, le soir, la personne était vannée, hein, parce que 9 heures debout, alors si vous pouvez faire 4-5, c'est mieux. C'est mieux, effectivement.
1: Oui, alors après, je ne sais pas justement les horaires. Je ne sais pas si vous pouvez voir un peu, parce que c'est à Vevey. Moi, j'habite dans le Nord Vaudois, tout près d'Yverdon, un petit peu avant Yverdon. C'est vrai qu'on m'avait aussi proposé de travailler à une marque de café aussi à Vevey, parce qu'ils ont tout un c'est le siège social, machin. Et là on m'avait proposé des horaires d'aller à 7 heures sur Vevey, et puis de rentrer à 16h, mais en habitant tout près d'Yverdon, ça faisait beaucoup. Je devais presque me lever à 4h30 du matin, 5h prendre le train, c'était très compliqué. Et c'est vrai que là, les horaires, par contre, du restaurant, si c'est le service, j'espère commencer vers 9h, 10h, et on finit à 15h. Et le soir, le week-end, on est fermé, les vacances, c'est fermé. Ouais. C'est un restaurant qui est ouvert que à midi pour le quartier, c'est pour les gens qui travaillent autour dans le quartier...
0: Je vois.
1: Où le restaurant que trouve.
0: Je vois. Ben écoutez, je ressentais assez ça pendant que vous parliez, j'ai essayé de ressentir des choses. Je pense que vous trouverez effectivement... Je ne vois pas comment c'est à 6-7 heures si tôt. Alors peut-être, je ne sais pas ce qu'ils font, est-ce qu'ils doivent, j'en sais rien, appeler les patates ou préparer la mise en place, etc. Mais moi, je vous vois plus travailler ce qu'on appelle aux heures des repas. Donc peut-être entre 10h et 15h ou entre 11h et 15h, ça c'est difficile à dire. Puis ça, je pense que ça vous conviendra. Le fait d'aller... Il y a des boulots où il faut aller. Les cuisiniers, les gens comme ça, ils vont très tôt parce qu'ils ont, comme j'ai dit, ils doivent préparer, ils ne peuvent pas peler les patates une heure avant, ils doivent préparer bien avant pour que ce soit prêt, pour quand le service commence, qu'ils puissent donner la nourriture ou ce qu'ils ont fait, c'est normal. Mais vous n'êtes pas cuisinière. Maintenant, peut-être est-ce qu'ils veulent aussi voir si vous viendriez aider ces gens-là. Alors, moi, je dirais... Mon ressenti me dit aussi de vous dire que si de temps en temps, cette entreprise vous dit, écoutez, demain, vous travaillez, disons, je dis comme ça, de 10h à 15h, normalement. Mais qu'on vous dit un jour, ah, on a quelqu'un qui nous manque pour préparer, pour aider les cuisiniers, ou je ne sais pas, ou bien pour faire la mise en place dans la salle, ou bien pour, je ne sais pas, essuyer les couteaux, j'en sais rien. Et il faudrait que vous veniez un petit peu plus tôt. C'est possible qu'on vous le demande ponctuellement, c'est-à-dire de temps en temps. Et à ce moment-là, à vous de savoir, mais je pense que c'est bien d'accepter, parce que si c'était tous les jours, voilà, si c'était tous les jours, ça serait peut-être pénible, mais si c'est de temps en temps, voilà, et puis ils apprécieront, parce qu'ils vont se dire, ah ben, quand on lui demande, elle est disponible, et puis toute entreprise, quand on accepte des contraintes d'horaire, des choses comme ça, parce qu'on dit, bon, ok, je viens, ben, ils sont contents. Et puis, ça fait des bons points, entre guillemets, et puis, ils sont contents de vous. Donc, voilà. Moi, je pense que ça va vous convenir, Mm-hmm. Mais encore une fois, je ne vous vois pas rester là 10 ans, je vous le dis tout de suite. Moi, je vous vois effectivement faire autre chose. Mais en attendant, c'est toujours ça, effectivement.
1: Hein. Donc, oui, hein.
0: Voilà. Donc,
1: et puis c'est vrai que d'aller peler les patates ou comme ça, bah je me dis c'est bien aussi parce que si un jour c'est moi qui suis pas bien, malade ou comme ça, eh ben ils auront plus de facilité de dire ah bon on accepte que Manuel soit pas là aujourd'hui, ah, on est d'accord de la remplacer parce que elle nous remplace quand il y a besoin.
0: Absolument.
1: Et comme j'ai fait une formation d'employé, j'ai une AFP d'employé en attendance, j'ai travaillé en cuisine. Alors des fois, bon là actuellement j'ai un peu perdu la main, mais si c'est peler des patates, des carottes, on montre et tout, j'apprends assez vite. Là c'est vraiment le service en salle qui me plaît, mais après je suis toujours d'accord d'aider. Moi dans mon travail d'animatrice avant, j'ai des fois j'ai dû 10 minutes avant dire la collègue qui travaille avec toi elle est malade, est-ce que tu es d'accord de faire l'animation toute seule, oui je gérais et puis ça allait très bien quoi. Alors il n'y a pas de souci, moi je suis vraiment prête à aider quoi.
0: C'est vrai que vous parlez d'animation, je pense que dans votre travail futur, alors, je ne sais pas si ce sera avec Pro ou avec quelqu'un d'autre, ça c'est difficile pour moi de savoir. Je pense que vous retrouverez un petit peu ce travail, peut-être dans un EMS ou quelque chose d'enfant, mais vous retrouverez un petit peu, on va dire, entre guillemets, ce travail d'animatrice. Je pense que c'est ce qui vous convient le mieux. Mais, comme on l'a dit, si entre deux, il faut servir et peler des patates ou des carottes, ben, c'est un travail comme un autre, effectivement.
1: Hein. Donc, exactement, il n'y a pas de ce métier.
0: Je sais que... Beaucoup de gens disent, oh là là, peler des patates, mais il faut bien que quelqu'un le fasse, hein, sinon on ne mange pas. Hein, donc voilà. Il y a beaucoup de gens qui viennent dans cette institution manger, vous savez?
1: Alors, les clients extérieurs du quartier, ceux du bureau, alors c'est rigolo parce qu'ils ont deux cartes. Il y a la carte, je suis pressée, j'ai pas le temps, je reprends à 1 heure. Et la carte, j'ai tout mon temps, je peux kiffer le moment. Alors ça, c'est assez original. Et en fait, ils ont entre 50 et 80 personnes s'il y a la terrasse ouverte à servir, et ils sont 5 au service avec 2 responsables, on appelle des MSP, pour nous superviser quoi. Voilà.
0: Mais d'accord.
1: Ça peut aller de 50 à 70-80 à peu près.
0: D'accord. Et puis en fait, en plus de ce que vous avez, si j'ai bien compris, c'est une institution, mais il n'y a pas que des gens malades ou à l'AIS. Tout le monde des entreprises alentours peuvent aller manger dans cette institution, en fait.
1: Alors, en fait, c'est un restaurant comme un autre, en fait, à Vevey, qui est, je ne vais pas trop donner d'indications, mais vraiment qui est pas loin de la gare, et vraiment qui est ouvert à tous. Et puis, en fait, les gens qui travaillent en cuisine ou au service, c'est déjà pour des handicaps légers. Ils ne vont pas mettre quelqu'un forcément qui a un divers handicap ou quelqu'un qui a des soucis plus importants.
0: D'accord.
1: Et puis, en fait, il y a deux types de populations pour le travail. Il y a les gens là avec un handicap léger et ceux qui sont en insertion, par exemple, je sais pas, quelqu'un qui a perdu son boulot dans un restaurant, qui a peut-être fermé les portes avec tout ce qu'il y a eu avec le Covid et tout ça, qui est au chômage.
0: D'accord.
1: Et puis c'est le chômage qui le place là, et puis il travaille en cuisine ou au service. Il y a les deux, et les deux, c'est bien parce qu'il y a des pros et il y a les moins pros, et puis entre deux, ils se mettent à l'unisson pour faire des services. Et franchement, j'ai vu les repas, j'ai vu la carte.
0: C'est bien.
1: C'est pas mal du tout, quoi. Ouais,
0: c'est
1: ça fait un peu gastro quand même.
0: C'est bien, ils s'entraident et j'arrive à... Non, mais écoutez, c'est bien. Mais écoutez, moi, en tout cas, voilà. Est-ce que vous avez encore une dernière question ou est-ce que... ou bien pas?
1: En fait, je sais que c'est difficile dans le temps, mais vous voyez encore cette année peut-être la possibilité que j'aille à ce restaurant?
0: Oui. Ça oui. Par contre, comme je vous ai dit, pro l'autre, là, c'est pas cette année. Je suis pas sûr. Alors, peut-être qu'il faudra en consulter en fin d'année pour ressentir les choses. Mais j'ai pas l'impression que ça soit en 2027 ou alors toute fin 2027. Mais il y a un laps de temps où vous pourrez rester. Bon, oui, alors le restaurant, alors vous dire si c'est dans 15 jours, 2 mois, c'est difficile à dire. Mais à mon avis, c'est assez rapide. Parce que j'ai ressenti que, comme je vous ai dit, quelqu'un va... Après, quelqu'un peut tomber malade, ne plus travailler. Ou quelqu'un, alors on souhaite du mal à personne. Ou quelqu'un tout d'un coup a envie de changer puis d'aller ailleurs. Et il y aura quelque chose qui devrait se libérer. Puis ils ont votre dossier, n'est-ce pas?
1: Oui, alors ils ont déjà pris toutes mes coordonnées. Et puis j'ai travaillé à l'époque, il y a quelques années, chez eux, en atelier industriel cartonnage dans une autre région.
0: D'accord.
1: Après avoir été travailler où je travaillais avant. Et puis, ouais, non, ça, et puis en plus, j'ai une AFP, puis elle m'a dit, elle était assez surprise parce qu'elle m'a dit, tous les gens qui travaillent ici, ils ont appris sur le terrain. Je suis une des rares personnes qui se présente avec un papier, une AFP, même si ça fait depuis 2008. Elle date un peu, j'ai quand même 38 ans, je suis un peu plus vieille quand même qu'avant. Mais voilà, alors j'ai un papier, et puis elle a vu ma motivation. Alors voilà, c'est vrai que j'ai un bon feeling avec la personne.
0: C'est bien. Super, bon alors en tout cas, merci beaucoup d'être passé. Moi je pense que vous êtes sur un bon chemin de travail. Et puis après, encore une fois, il y aura un changement. Mais en attendant, comme on dit, ça va vous amener aussi du contact, du travail. Bien sûr, peut-être il y a des choses moins plaisantes que d'autres. Mais bon, voilà,
1: dans tous les métiers. Hein.
0: Voilà, il faut tout pour faire un monde. Emmanuel, je vous souhaite une très très très très belle fin de soirée, une bonne semaine. Merci d'être passé.
1: Merci de même.
0: Et tout de bon pour vous. Et puis tenez-nous. Alors, c'est vrai qu'au début, quand vous m'avez dit, je vous ai appelé, parce que j'ai beaucoup de monde, vous m'avez parlé de l'institution qui commence par A et par I et qui finit par I, je me suis souvenu qu'effectivement, ça a été déjà parlé. C'est pas, j'ai une assez bonne mémoire encore quand même. À bientôt.
1: Ça, c'est bien. En tout cas, je vous remercie beaucoup et je remercie toute l'équipe de TVM3 parce que moi, j'ai fait le concours en espérant que je tombe sur vous. Autrement, j'aurais dit, c'est quand Bruno passe parce que, voilà, vous êtes la personne. En tout cas, selon moi, je sais que le soleil se lève pour tout le monde, pour la même chose, comme vous le dites souvent.
0: Absolument.
1: Mais j'ai un bon feeling avec vous, alors bon. Je suis contente.
0: Écoutez.
1: Et je vous remercie beaucoup, puis je souhaite à tout le monde un très très bel été. Et
0: merci.
1: Que tout le monde prenne soin de soi, voilà.
0: Et puis, n'oubliez pas, si vous pouvez d'aller vous, ça me revient, n'oubliez pas de vous ressourcer un peu avec l'eau, avec les arbres. Il faut, parce que, encore une fois, j'ai senti que vous avez eu, tout le monde, des fois, on a des périodes où on baisse un peu les bras. C'est pas seulement à cause du chaud, mais avec tout ce qui vous est arrivé et tout, vous avez besoin de reprendre du poil de la bête. Et si vous commencez dans ce restaurant avec plein d'énergie, ils seront contents aussi, c'est sûr. D'accord?
1: Ah oui, alors ça c'est sûr, oui, alors je vais bien me ressourcer, avoir ma famille, tout ça, être en famille c'est important, et puis je vais partir sur ensemble quoi.
0: À bientôt, merci beaucoup, belle soirée.
1: Alors merci beaucoup, une excellente soirée.
0: Merci,
1: à vous aussi.
0: Merci Emmanuel, au revoir.
1: Au revoir, merci Bruno.
0: Au revoir.
1: Au revoir.
0: Voilà, et oui, c'est pas facile aujourd'hui, et puis le travail, c'est comme les appartements, c'est difficile à trouver, effectivement, et puis voilà, quand on y est, il faut s'accrocher, mais si on est si mal que ça, on essaie de changer. Ce qu'on va pas changer, d'habitude, c'est, vous le savez, c'est l'heure des trois petites lettres, PUB, la pub. On va se quitter quelques instants, restez avec nous, on revient tout de suite après. À tout de suite.

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0: Et voilà, déjà de retour sur le plateau de Parler Moins d'Avenir avec votre serviteur Bruno, Bruno 007 pour l'arrière. Et Bruno 007 reçoit tout de suite un nouvel appel. Oui, allô, bonsoir.
1: Oui, bonsoir.
0: Bonsoir, madame. Alors, je suis en train de noter. Alors, 12, 50. C'est 58 votre année ? 58 ?
1: Non, c'est 59.
0: Ah, pardon, je vois mal. Il ne va plus mon stylo. Voilà.
1: Oui.
0: 59. Et puis, il y a quelqu'un d'autre ?
1: Oui.
0: Bernard. Voilà, je vous écoute. Bienvenue, chère madame.
1: Oui.
0: Merci.
1: Oui.
0: Qu'est-ce que je peux faire pour vous ? Dites-moi.
1: Ah, en fait, je voulais savoir un petit peu ma vie actuelle. Enfin, sur moi déjà.
0: Mais vous
1: enfin,
0: laissez...
1: ma vie maintenant. Enfin, que... Je ne sais pas comment vous expliquer.
0: Mais, oui, en fait, mais vous parlez de quoi ? De travail, d'argent, de sentimental ?
1: Ah non, pas d'argent. Plutôt l'amour.
0: Ah, plutôt le sentimental. Mais voudriez...
1: Oui, sentimental.
0: Voilà, il faut quand même poser une question, parce que le sentimental est vaste. Est-ce que votre question, je vous donne un exemple, c'est est-ce que je vais rencontrer quelqu'un ? Est-ce qu'avec la personne que je suis, ça va aller ? Est-ce que ça ne va pas ? Voilà, il faut quand même poser une question, parce que, voilà, vous me dites le sentimental, c'est très vaste. Moi, je pourrais... Alors, je vous dis comme ça, je le dis aussi pour les téléspectateurs, lorsque je tire un jeu général chez moi, je peux voir des choses comme ça, mais juste en une question c'est compliqué, voilà, donc il faut me poser une question un peu plus précise s'il vous plaît. Alors qu'est-ce que vous aimeriez savoir exactement?
1: L'amour, si je vais rencontrer quelqu'un.
0: Voilà, très bien. Voilà. Allez-vous rencontrer quelqu'un, mais quelqu'un d'autre que la personne que vous avez indiquée, je pense?
1: Oui, enfin cette personne que j'ai indiquée, enfin que je vous ai donné la date, c'est mon ex-copain. Mais ça fait 3 ans que je ne suis plus avec, mais en fait, je suis toujours amoureuse de lui.
0: Vous voudriez savoir s'il y a encore une possibilité avec lui, c'est ça ?
1: Oui, voilà.
0: D'accord.
1: Oui, j'aimerais bien savoir ça.
0: Bien sûr. Alors, on va déjà regarder si vous rencontrez quelqu'un d'autre, et puis après, on verra qu'est-ce que les cartes me disent. Alors, quelqu'un d'autre. Donnez-moi un chiffre entre 1 et 6, s'il vous plaît.
1: Le 4.
0: Le 4. C'est la soirée du 4 aujourd'hui.
1: Je sais pas.
0: C'est pas grave. J'ai dit ça comme ça un peu. Quand je dis entre 1 et 6, c'est n'importe quel numéro, effectivement.
1: Okay.
0: Ouais, les cartes sont pas jojo, sont pas. Je dirais que. Alors, je vais juste tirer encore avant de parler, c'est vrai, 2, 3, 4. 4, 1, 2, 3, 4. C'est pas très... Je confirme, c'est pas... Il fallait que je tire tout d'abord. Des fois, je donne des cours. Des fois, je dis à mes élèves, ne parlez pas avant d'avoir tout tiré. Puis c'est moi, je fais le... Mais comme on dit, hein, le maître dit, faites ce que je dis, pas ce que je fais. Le maître, voilà, le prof. Mais ce que je voulais dire, c'est que les cartes indiquent que vous n'êtes pas dans une bonne période. Alors, ça ne veut pas dire que vous ne rencontrerez jamais personne. Mais vous n'êtes pas dans une bonne période. Et je pense que... Comment dire, vous posez la question, mais voilà, pour savoir, mais c'est, vous n'êtes pas très, enfin, ou disons comment dire, les augures ne sont pas très favorables et vous n'êtes pas prête, c'est un petit peu ça. Est-ce que ça vous parle, ce que je vous dis ?
1: Oui, c'est ça, c'est exactement ça.
0: Voilà, et puis, effectivement, il y a la carte du passé. C'est comme si ça disait qu'effectivement, votre cœur, vous l'avez dit, votre esprit est encore pris par... cette personne ou une autre, mais en tout cas, votre cœur n'est pas libre vraiment, c'est ça aussi. Alors, je suis pas là pour philosopher sur le cœur, etc., l'amour, mais c'est comme si ça me disait que quand un cœur n'est pas tout à fait libre, il n'est pas libre pour quelqu'un d'autre. C'est un petit peu ça que je veux vous dire.
1: Oui.
0: Voilà. Et ça veut pas dire, parce que je dis comme ça, supposons que cette rupture dure longtemps, le cœur finit par oublier, lâcher, puis après, on a le cœur ouvert pour rencontrer quelqu'un. Donc c'est pour ça que je dis, Pour l'instant, il n'y a personne. Mais c'est aussi parce que vous avez un petit peu fermé la porte. Mais si un jour vous l'ouvrez, à ce moment-là, il faudra reposer la question. Pour l'instant, ce n'est pas d'actualité. Alors, on va aller regarder cette personne, parce que c'est aussi ça qui vous intéresse, savoir s'il y a... Vous avez encore un contact avec cette personne ?
1: Elle m'a appelé, ça fait une année, mais comme j'étais pas bien dans ma tête, enfin dans ma peau, j'avais pris plein de poids, et du coup, j'ai pas donné de signe de vie. En fait, il m'avait invité au restaurant, puis quand il m'a appelé pour aller au restaurant, j'ai pas répondu.
0: D'accord. Et c'était quand ça, il y a combien de temps?
1: Ça fait une année.
0: Une année? Mais vous avez parlé que vous étiez quitté il y a 2-3 mois, je n'ai pas très bien compris. Alors.
1: Oh non, ça fait 3 ans.
0: Ah, 3 ans, j'avais compris, 3 mois, d'accord.
1: Oui.
0: D'accord.
1: Oui.
0: Alors, est-ce qu'il y a encore une possibilité? Et depuis une année, plus de contact, plus rien en fait?
1: Non, rien du tout.
0: D'accord, non. Est-ce qu'il y a encore une possibilité avec cette personne? Mais juste avant que je tire le jeu, vous vous connaissez, vous êtes déjà vu et tout ça, je pense quand même.
1: Oui, oui.
0: D'accord.
1: Donnez-moi. Oh oui, je suis sorti, ça fait 10 ans que je le connais.
0: D'accord. Donnez-moi un chiffre entre 1 et 6.
1: Ans, je suis sorti.
0: Pardon. Oui. Ouais. Pas de souci. Il y avait 10 ans que vous vous connaissiez. D'accord. Donnez-moi un chiffre entre 1 et 6, s'il vous plaît.
1: Le 2.
0: D'accord. Vous avez le droit de choisir le 4. Hein. Il n'y a pas de souci.
1: Non.

0: Alors, les cartes sont... Alors, j'essaie d'expliquer. Les cartes sont très ouvertes pour le futur. Ce qui veut dire qu'il y a quand même... on peut envisager un retour. Par contre, ce que me disent les cartes, c'est qu'actuellement, il n'est pas libre.
1: Ah non, il n'est pas libre.
0: C'est juste ?
1: C'est vrai. Oui, c'est juste.
0: Ben voilà, moi je ne le savais pas. Mais les cartes disent qu'il est... Alors, c'est aussi peut-être pour ça qu'il n'y a plus de contact, qu'il ne vient pas, parce qu'il voilà, il sort... Quand il y a la carte du despotisme, c'est la carte de la personne attachée. Ça ne veut pas dire

0: Mais parce que moi, je serais aussi d'avis, mon opinion là-dessus, c'est de dire, écoutez, vu qu'il est pris ailleurs, ben, ouvrez votre cœur et rencontrez quelqu'un d'autre. Mais je sais que vous n'êtes pas prête. Mais il ne faut pas non plus se morfondre, enfin, si je peux me permettre, hein, je n'ai pas de conseil à vous donner, se morfondre et espérer sur une personne qui est prise et qui va peut-être venir dans 6 mois, 9 mois, une année. Donc, ma foi, tant pis pour lui si vous rencontrez quelqu'un d'autre, puis qu'il revient. Mais je pense que, voilà, il faut vivre avec votre... comment dirais-je, si je peux me permettre, il faut vivre ce que vous avez à vivre et non pas vivre sur un espoir. C'est ce que je me permets de vous dire. Oui, maintenant, si vous dites, parce que vous êtes obligé, vous pouvez aussi dire, ah ben non, Bruno il me dit ça, mais moi je vais l'attendre, je veux personne d'autre, ben vous l'attendez, mais c'est une perte de temps un peu pour vous, une perte de vie, et puis voilà. Mais il semblerait qu'il reviendra, mais quand il aura coupé avec cette relation, voilà. Ça peut être une année quand même, hein, donc minimum je pense, hein, ouais, à peu près une année. Donc ouais, je dirais entre 9 mois et une année pour essayer, pour comme c'est sorti les cartes, ça peut être entre 9 mois et une année, donc ce qui voudrait dire début d'année prochaine, il y aura des possibilités, mais pas avant. Voilà. Autre chose ?
1: Ok, ça c'est ça. Oui, non, c'est très bien, c'est ce que je voulais savoir. Merci.
0: Mais je vous en prie, il n'y a pas d'autres questions.
1: C'est bien ce que vous avez dit, c'est exactement
0: bon.
1: Ça.
0: Bah écoutez, navré, ce n'est pas forcément des bonnes nouvelles.
1: Non.
0: J'aurais aimé vous dire, il va revenir le mois prochain, mais ce n'est pas ce que je ressens et ce que je vois malheureusement.
1: Oui.
0: Et puis, quelque part, je suis sûr que vous le faites très bien, il a quelqu'un, ma foi, il faut qu'il vive son expérience avec ce quelqu'un, et puis qu'il rompe, et puis qu'il revienne. Il faut, voilà, moi, je puisque vous dites que vous n'avez plus de contact, c'est que vous ne l'appelez pas et vous ne lui envoyez pas de message. Donc il faut que ce soit lui, voilà, tout à fait, il faut que ce soit lui qui reprenne contact avec vous et puis qui décide de revenir, donc vous avez raison. Ok ? Merci beaucoup.
1: Okay, d'accord, Sacha. Merci à vous. Merci
0: belle
1: beaucoup.
0: Soirée. Merci à vous.
1: Merci.
0: Au revoir, merci. Au revoir.
1: Merci.
0: Voilà. Eh bien, oui, l'amour, toujours l'amour. Un petit peu d'eau. Mon Dieu, il est 21h. Comme ça passe vite. Bien. Ah, merci. Alors, on me dit que j'ai un petit peu de liberté, que je peux vous parler un peu de notre boutique. Alors, on va parler de quelques objets de notre boutique. Je vous parlerai des deux derniers qui sont dans notre boutique. Alors, je ne sais pas s'il y en a eu d'autres entre deux, parce qu'on ne me dit pas toujours tout. Hein. Alors, on va parler... Ah bon ? Ah, voilà. Alors, attrape-soleil, arbre de vie, sun catcher, cristal feng shui et pierre naturelle. Attrape-soleil décoratif feng shui avec arbre de vie et pierre naturelle pour diffuser, on vous le montre en ce moment, pour diffuser les rayons du soleil et activer les énergies positives. Apporter une touche de magie et d'harmonie dans votre intérieur avec cet attrape-soleil, arbre de vie, également appelé sun catcher. Suspendu près d'une fenêtre, il capte les rayons du soleil et les transforme en une multitude d'éclats colorés qui illuminent la pièce. Lorsque les rayons du soleil traversent le cristal faceté, donc c'est des facettes, ils se décomposent en de magnifiques reflets arc-en-ciel qui se projettent sur les murs, les meubles et les objets. En faisant doucement balancer la trappe-soleil, ces éclats lumineux se mettent à danser dans la pièce, créant un spectacle naturel fascinant. Au cœur de cette attrape-soleil se trouve un arbre de vie orné de petites pierres naturelles, symbole universel de croissance, d'équilibre et de connexion entre la terre et le ciel. Chaque pierre évoque l'énergie de la nature et renforce la dimension spirituelle et décorative de cet objet. Dans la tradition feng shui, les attrape-soleil sont utilisés pour favoriser la circulation harmonieuse de l'énergie dans la maison. En captant et en diffusant les rayons du soleil, ils contribuent à dynamiser l'atmosphère d'un lieu. Ils peuvent activer l'énergie positive et briser l'énergie négative, apportant ainsi davantage d'équilibre, de sérénité.

humanité dans votre espace de vie. Pour profiter pleinement de sa beauté, placez votre attrape-soleil près d'une fenêtre afin que les rayons du soleil puissent traverser le cristal. Un simple mouvement suffit ensuite pour voir apparaître cette danse lumineuse qui illumine votre intérieur. Vous pouvez également installer un attrape-soleil dans la chambre de vos enfants au-dessus de leurs fenêtres. Les reflets colorés et la symbolique de l'arbre de vie contribueront à l'harmonie de la douceur de leur petit cocon. À la fois objet décoratif, symbole spirituel et source de lumière, cet attrape-soleil transforme chaque rayon de soleil en un moment de beauté et d'énergie positive. Vous voyez le prix en ce moment sur votre écran. Moi, je ne l'ai pas sur ma feuille. Alors, il y a aussi un autre. Alors, je vous parle d'un deuxième attrape-soleil décoratif Feng Shui avec pierre naturelle pour diffuser les rayons du soleil et activer les énergies positives. Donc, dans la tradition du Feng Shui, l'attrape-soleil est considéré comme un précieux allié pour harmoniser l'énergie d'un lieu de vie. Suspendu dans votre intérieur, il capte les rayons du soleil et les transforme en une multitude comme l'autre d'éclats lumineux, colorés, qui se diffusent délicatement dans la pièce. Lorsque les rayons du soleil traversent le prisme, la lumière se décompose en de magnifiques reflets arc-en-ciel qui se projettent dans toutes les directions. Ces petits éclats lumineux apportent une atmosphère douce, sereine et chaleureuse dans votre foyer. Selon la philosophie Feng Shui, l'attrape-soleil aide à activer l'énergie positive et à briser les énergies négatives, favorisant ainsi une circulation plus harmonieuse des vibrations dans la maison. Il contribue à instaurer un environnement plus équilibré, propice au bien-être et à l'optimisme et à la sérénité. Cet attrape-soleil est également orné de pierres naturelles d'améthyste, connues pour leurs propriétés apaisantes et protectrices. Associées, c'est long, à la sagesse et à la paix intérieure, l'améthyste renforce l'harmonie énergétique de votre espace tout en apportant une couche décorative, élégante et spirituelle. Vous le voyez, c'est très joli, hein. À la fois objet décoratif et symbole énergétique, cet attrape-soleil deviendra un véritable petit talisman de lumière dans votre maison. L'endroit idéal pour installer votre attrape-soleil, bien sûr, est près d'une fenêtre afin que les rayons du soleil puissent traverser les cristaux et révéler toute leur beauté. Vous pouvez également le suspendre au centre d'une pièce baignée de rayons de soleil. N'hésitez pas à le tenir dans votre main et à vous déplacer dans la pièce pour trouver l'endroit où les reflets lumineux se diffusent le plus harmonieusement. Lorsque vous le balancez, les petits éclats de lumière bougent dans la pièce, on dirait des petits êtres de lumière. Vous pouvez aussi placer cet attrape-soleil dans la chambre de vos enfants, comme dit tout à l'heure, au-dessus de leur fenêtre, où il contribuera à créer une atmosphère douce et protectrice, favorisant l'harmonie de leur petit cocon. Alors, vous voyez, je les ai là. Aussi, on vous l'a montré, donc j'en ai un là, c'est très très joli, hein, donc c'est bien. Et puis l'autre, alors un améthyste, c'est celui-là, et celui-là c'est, voilà, ça fait erreur là, mais ouais, ça c'est l'améthyste, donc vous voyez, hein. Donc vous voyez, donc là il n'y a pas de rayon de soleil, mais ça fait quand même des petits reflets, hein. Voilà. On a souvent de ces attrape-soleil qui sont faits, vous savez, c'est les Indiens qui faisaient ça avec des plumes et tout ça pour chasser les mauvais rêves. Donc l'attrape-soleil, c'est un petit peu le même style, mais c'est avec les rayons de soleil, justement. Bien. Voilà. Je ne sais pas si on a le temps encore pour... ouais, peut-être en attendant la pub, la deuxième pub. Non, ça c'est trop long. Alors, on va parler du collier de protection Triskel, si je retrouve mes lunettes. Au voleur, elles sont là. au voleur, moi je suis tout seul. Là. Carte prépayée. Je vous lis encore ça. Collier de protection Triskel, diamètre environ 2,8 cm, longueur de la chaîne environ 50 cm.
couleur harmonieuse.

L'argent en acier inoxydable, triskel est un symbole celte, protecteur très répandu que l'on peut voir en bijoux, en tatouages, etc. Mais surtout sur des sites archéologiques très anciens datant de l'âge de fer. Triskel vient du grec triskeles, qui signifie « à trois jambes ». Ces trois spirales et ces trois branches distinctes sont toutes orientées dans le même sens, évoquant l'idée d'un cycle. Le chiffre 3 est une énergie puissante pour des raisons infinies. Le triskel représenterait notamment les trois dieux principaux de la mythologie celtique, Lug, Dagda et Ogm. Les trois éléments, l'eau, la terre, le feu, les trois âges de la vie, jeunesse, âge mûr et vieillesse, les trois temps, passé, présent et avenir. Le triskel est réputé pour apporter force, équilibre et bonheur. Il est utilisé en géobiologie, en régénération, en dynamisation, en thérapie, comme la fleur de vie d'ailleurs. Le triskel, qu'on vous montre là en ce moment, est considéré comme un porte-bonheur, mais il vous permettra de vous revitaliser si vous êtes un peu dépressif ou fatigué. Ils sont pris 20 francs, comme vous le voyez, 20 francs. Plus, bien sûr, toujours les frais d'expédition. Avant qu'on se quitte, on va encore parler d'une chose que je n'ai pas eu le temps de vous parler tout à l'heure, puisqu'on a reçu l'appel lorsque je vous parlais de notre site internet. Vous avez aussi, vous savez, la possibilité d'acquérir des cartes prépay. Qu'est-ce que c'est que les cartes prépay? Donc là, vous pouvez aller soit sur notre site pour voir ce que c'est, puis les acquérir avec une carte de crédit, ou vous pouvez aussi appeler ici au bureau 021 694 24 00 aux heures du matin plutôt le matin, pour commander une carte prépay qu'on vous enverra avec un bulletin de versement. Voilà, donc qu'est-ce que c'est que ces cartes prépay? Elles vous permettent d'avoir des minutes moins chères que ce qui est indiqué au bas de votre écran. Comment cela fonctionne-t-il? Il faut acquérir des paquets de minutes, 10, 15, 30, 60, 90 et 120. Voilà, c'est ce qu'il y a. C'est 10, 15, 30, 60, 90 et 120. Plus vous prendrez de minutes, moins cher sera le prix. 10 minutes, c'est 3,50. Vous voyez qu'il y a déjà une belle différence. Et 120 minutes, c'est 3 francs uniquement la minute. Vous investissez, c'est bien, et puis ça vous permet d'avoir des minutes d'avance que vous pouvez utiliser, ou bien offrir à quelqu'un, ou dire voilà, moi j'ai 30 minutes, tu peux l'utiliser 10 minutes, 10 minutes, pas plus, 15 minutes, comme ça je te fais un cadeau. Et puis comment acquérir ces cartes prépay? Eh bien très très facilement, comme je disais, vous pouvez soit les acquérir sur le site, soit en téléphonant, et puis on vous enverra un bulletin. Mais si vous le faites sur le site, il faudra donc régler avec une carte de crédit, je précise bien de crédit, pas de débit, ça ne fonctionne pas, uniquement une carte de crédit, vous réglez, et puis tout de suite, une fois que vous avez donné le numéro, ça va accepter ou refuser s'il n'y a pas assez de cash, hein, donc comme tout le monde, et si c'est accepté, vous recevrez un code à 5 chiffres, qui vous permettra d'utiliser cette carte prépay. On vous expliquera, c'est très facile. Donc une fois que c'est accepté, après c'est très très très rapide. Et puis comme ça, la carte prépay, quelle que soit la durée que vous avez prise, si vous avez pris 60 minutes, quand il restera une minute, ça va faire une petite sonnerie, ding ding, et comme ça, vous et votre interlocuteur savez que vous arrivez au bout. Donc on vous dit, voilà, j'ai entendu sonner. Moi, c'est ce que je dis quand j'entends ça. Des fois, je dis, ah, vous avez eu une carte prépay. On ne sait pas. La voyance est la même, que ce soit 3,90 ou 3 francs. Donc, on vous dit, oh, ben voilà, au revoir, ça va se terminer. Voilà, si vous avez d'autres questions, non, c'est tout. Bon, merci beaucoup. Alors, écoutez, belle journée à vous. Tac, tac, tac. Bon. Et puis, à bientôt. Voilà, donc c'est très, très, très, très, très, très, très, très bien fait. N'hésitez pas, vous êtes nombreux déjà à les utiliser, à continuer effectivement de prendre et puis d'utiliser, je me répète, ces cartes prépay. Bien, on arrive à notre deuxième page de publicité. Comme j'ai dit tout à l'heure, on va y partir quelques instants encore et je vous retrouve tout de suite après. À tout de suite.

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0: Voilà, de retour, je suis en train de noter quelqu'un qui va arriver. Oui, allô, bonsoir.
1: Oui, bonsoir Bruno.
0: Bonsoir madame, comment allez-vous?
1: Chaudement, ah,
0: ouais.
1: Vous venez bien.
0: On est tous logés à la même enseigne, je crois. Hein?
1: Oui. Là, voilà, c'est comme ça. C'est l'été, quoi.
0: Ben ouais, qu'est-ce que vous voulez, ma foi. Bon, c'est mieux ça que on dise, il y a de la grêle, il pleut, et puis voilà. Quoique, il n'y a pas longtemps,
1: oui,
0: j'étais en ville, quand il y a eu l'orage, on a même eu un petit peu de grêle, mais bon. Ça n'a pas duré longtemps.
1: Ah, ouais.
0: Ça n'a pas duré longtemps.
1: C'est moins sympa,
0: bien.
1: Par contre.
0: Mais... Chère madame, bienvenue encore une fois. Qu'est-ce que je peux faire pour vous?
1: Merci. Alors, je pense que vous connaissez un peu, enfin, vous vous souvenez un petit peu de moi. Je sais que cette personne, enfin, je suis. On est en silence radio depuis un mois et demi.
0: Oui.
1: Et puis, je voulais voir si vous pensez qu'il allait me recontacter ou pas.
0: D'accord. Donc, toujours pas. Je me souviens que vous aviez appelé, il n'y a toujours pas de contact, rien du tout depuis.
1: Tout à fait, oui, je vous avais appelé il y a quoi, peut-être 3 semaines en arrière, vous aviez vu d'éventuelles nouvelles, mais non, pas pour l'instant, non.
0: D'accord. Alors, on va aller voir ce que me disent les cartes de nouveau, ouais, voir s'il y a une amélioration ou le contraire, hein, il peut y avoir une régression, on va voir, j'espère
1: oui,
0: pas.
1: Oui, tout à fait,
0: Mais même s'il ne vous a pas contacté, vous n'avez aucune nouvelle de lui avec d'autres moyens, ou je ne sais pas, je ne veux pas dire le nom, parce que par Internet ou comme ça, non, ou bien vous suivez des choses ou pas du tout?
1: Non, alors, moi, je ne le suis pas du tout, je veux
0: non.
1: dire, non.
0: Je voulais pas dire que vous le surveillez, mais des fois, je ne veux pas dire, c'est un truc qui commence par F et finit par K, des fois, on va regarder, et puis...
1: Non, je n'ai pas ça.
0: Ah, vous n'avez pas, d'accord.
1: Oui, je comprends ce que vous voulez.
0: Parce que des fois, on tape le nom, puis on dit, tiens, la personne dit qu'elle a été, je ne sais pas, faire un voyage, ou bien qu'elle a passé son dimanche. Des fois, on a des nouvelles comme ça, sans chercher, vraiment. Donnez-moi un chiffre entre 1 et 6, s'il vous plaît.
1: Alors, le 3.
0: D'accord.
1: Je ne prends pas le 4, mais je prends tout le 3, moi.
0: Vous pouvez prendre le 4, hein. Moi, ça ne me gêne
1: non,
0: pas.
1: Non, mais non. Il ne parle pas ce chiffre, de toute façon. Mais je dis ça parce que voilà, tout le monde, par rapport à avant.
0: Il y avait eu une dispute ou quelque chose qui avait fait, je crois, non, sauf erreur, je ne sais plus.
1: Oui, moi j'avais dit un stop, bon, vous savez la situation, qu'il n'est pas livré tout, et puis qu'il y a des fois j'en ai marre, et puis j'ai mis un stop, mais il y a eu déjà plein de stops comme ça, et puis voilà, après on s'est toujours retrouvés, mais je sais qu'une fois il y aura peut-être, ouais, voilà.
0: Écoutez, là, sincèrement, la même chose un petit peu, presque pas tout à fait que la personne précédente, donc même avant, où ça dit que la personne devrait revenir, parce qu'il y a quand même attendez, voir, je vais encore tirer 2 cartes là. 1, 2, 3. Oh là là. J'ai des interférences là, affreux, j'espère qu'elles ne passent pas dans l'émission. Alors, donc, il me semble que je vous l'avais... Parce qu'en voyant les cartes, il y a des choses qui me reviennent. C'est comme si cette personne faisait exprès pour vous faire payer un petit peu. Vous voyez ce que je veux dire?
1: Oui, tout à fait, ouais. Il était vexé.
0: Oui, il était vexé, son amour propre touché. Puis elle dit, ah, mais c'est comme ça, alors elle n'aura plus de nouvelles de moi. Puis c'est un peu...
1: Oui, vous m'aviez dit ça la dernière fois.
0: Voilà, donc c'est ce que je ressens, vous voyez. Moi, c'est des ressentis qui me viennent et qui me répètent. Et en fait, malheureusement, il est toujours dans cet état-là pour l'instant, parce que c'est comme s'il disait, je ne veux plus rien savoir d'elle. Mais... C'est ce qui se dit maintenant. Et après, on voit quand même un retour. Alors, moi, ce que je sais pas si ça, je vous l'ai déjà dit. Moi, ce que je serais tenté de vous dire, c'est que s'il y a un retour, il y a aussi la carte de la mise au point. Pourquoi? Parce que je pense que... Enfin, je ne juge pas, mais mon ressenti me dit de vous dire que s'il revient, il faut mettre les choses au point. Parce que c'est pas « je te prends, je te laisse, je te prends, je te laisse, je te prends, je te laisse ». C'est... ou bien on avance ensemble, ou bien on arrête complètement. C'est, je sais pas, il n'y a pas de juste milieu. Parce que j'ai l'impression quand même qu'il y a... ah, j'allais dire pas du foutage de gueule, je suis peut-être un peu grossier, mais il y a quand même quelque chose qui ne joue pas. Alors, est-ce que c'est un peu vous, est-ce que c'est un peu lui, ça peut être les deux, mais il y a des choses qui ne sont pas claires, pas bien établies, comme si, ouais, comme j'ai dit, comme si vous êtes sur une étagère, il vient, il vous prend, et puis après il vous repose et il part. Donc c'est pas très net ce qui sort. Alors les cartes disent, je répète, qu'il y a un retour, mais il y a aussi, je ne sais pas comment dire, un retour sous condition. C'est-à-dire que si c'est pour revenir, pour repartir deux semaines après, à mon avis, ça ne vaut même pas la peine de recommencer. Je vous dis ça pour vous, hein, moi ça m'est égal. Vous prenez ce que vous voulez. Si vous dites, on se remet ensemble, puis qu'après il part, ben il part. Mais c'est vrai que quelque part, parce que ça dure depuis combien de temps, votre relation à peu près?
1: Oh, 4 ans.
0: Et en 4 ans, c'est arrivé. Ouais. Et en 4 ans, c'est arrivé combien de fois toutes des choses comme ça?
1: Oh, souvent. Mais dernièrement, là, depuis le début d'année, très très souvent. Mais de ma part, hein, parce que moi, je n'accepte plus. Et puis voilà.
0: Oui, oui. Écoutez, c'est pour ça que je vous sens. M'excuse, j'ai beaucoup, beaucoup, beaucoup de bruit. J'entends pas toujours tout ce qu'on me dit. Mais c'est vrai que les ressentis me disent de vous dire qu'il faut. Voilà, il va revenir, mais il faut peut-être. Alors encore. Vous allez peut-être me dire, on l'a déjà fait, parce que certainement que des mises au point, vous l'avez peut-être déjà fait dans le passé, mais ça n'a pas suffi. C'est comme si là. Puis bon, vous voyez, cette fois, vous dites que c'est plus sérieux, c'est plus long, c'est comme s'il était plus vexé que d'habitude. Donc il y a quand même des choses, à mon avis, encore une fois, je ne juge pas et je ne dis pas de vous. Et c'est pas pour vous dire ce que vous devez faire, vous êtes libre, grand et vacciné, vous faites ce que vous voulez, mais c'est mon ressenti de médium, me dit de vous dire que il faut bien discuter avant de recommencer quoi que ce soit. C'est un petit peu ça que je ressens. D'accord?
1: Oui, s'il risque de revenir, c'est un petit coucou pour me demander comment je vais, comme il fait toujours. Et puis voilà.
0: Ouais. Après, c'est ça. Quand il revient, je ne dis pas que vous devez lui sauter dessus en disant « Oui, pourquoi t'es parti ?» Moi, je blablabla. Non, il ne faut pas non plus.
1: Je sais que
0: vous n'allez pas faire. J'exagérais. Je sais que vous n'allez pas faire comme ça. Faut faire les choses avec calme. Même si vous ne le dites pas le premier jour où il vient, mais de dire par la suite « Écoute, moi, je ne peux pas être là, comme j'ai dit, sur une étagère, attendre que tu viennes, que tu repartes, et puis qu'on se voit de 7 en 14, et puis après tu pars, tu ne me parles plus pendant 2 mois, et puis après tu reviens. » Mais si vous voulez, moralement, c'est très dur, des choses comme ça aussi, je suis sûr, pour vous, hein, certainement. N'est-ce pas?
1: Oui, tout à fait. Mais après, je me suis aussi un petit peu détachée, je pense. Mais peut-être que lui aussi, hein, parce que maintenant, les ruptures durent de plus en plus longues.
0: Ouais. Alors, c'est clair. C'est comme j'ai dit tout à l'heure, loin des yeux, loin du cœur. Il est vrai que. Alors, vous avez raison. Si ces ruptures continuent et puis que ça se distancie de plus en plus, ben, un jour ou l'autre, ça va s'arrêter complètement. Ça, c'est sûr. Il n'y a même pas besoin d'être médium pour dire ça. Mais c'est la vie. C'est comme ça. Loin, comme je disais, loin des yeux, loin du cœur. Hein. Moi aussi, j'avais eu une petite amie dans un autre pays, en Espagne, pour ne pas le citer. Et puis, le fait d'habiter là, elle là-bas, bah, ça s'est arrêté, parce que ce n'est pas possible. Elle a rencontré quelqu'un d'autre, et moi, j'ai rencontré quelqu'un d'autre ici. Donc, ça ne veut pas dire... Là, ce n'est pas la même chose, ce n'est peut-être pas les distances, mais le fait qu'on ne se voie pas, qu'on ne se parle pas, qu'on n'échange pas ou plus, eh ben, les choses se distantent. Et puis, l'amour finit aussi par redescendre pour arriver à zéro, dire ben voilà, j'ai plus de sentiments pour toi, ça sert à rien qu'on continue. C'est vrai que si une relation, elle peut être basée sur le sexe, mais il faut aussi qu'il y ait, à mon avis, autre chose pour qu'elle tienne dans la durée. À mon avis, je ne suis pas sexologue ni philosophe sur le sexe, mais c'est ce que je ressens de vous dire. Donc voilà. Mais je pense qu'il reviendra, et encore une fois, à ce moment-là, ben, vous dites, ben voilà, on fait comme si, on fait comme ça. Essayons d'être plus humains, de se parler, même si tout d'un coup, ce que moi je ressens de vous dire, c'est que même si tout d'un coup, vous devez vous recasser, restez de vous donner des nouvelles. Comment ça va? Oui, bah, moi ça va. Pas ce silence.
1: C'est ce qu'il avait fait là dernièrement. Et que moi, finalement, je l'ai mal pris, parce que je me suis dit, il me garde sous son aile. Mais c'est ce qu'il avait fait là, dernièrement. Bon. Parce qu'il n'avait pas forcément l'intention de me voir tout de suite, ce qu'il m'avait dit, parce qu'il avait peur, que ça, voilà, qu'il y ait des problèmes. Mais il me contactait. Puis c'est moi qui ai dit que non, bon, que je ne voulais pas, quoi.
0: Bon, c'est clair que si vous, c'est clair que si vous fermez la porte, alors des fois on ferme la porte puis on se dit ah j'aurais peut-être pas dû dire comme ça, mais bon voilà, vous l'avez fait.
1: J'ai pas compris tout à. Maintenant je comprends peut-être un peu mieux son voilà, mais je veux dire c'est pas non plus très simple pour moi donc.
0: Bien sûr que c'est pas simple pour vous, ça c'est clair, c'est normal. Comme j'ai dit, hein, vous êtes pas là sous son aile, comme vous dites, ou à disposition comme ça. Il faut, voilà, vous êtes un être humain, vous n'êtes pas un objet, loin de là. Donc, moi, ce que je ressens, c'est quand même, là, peut-être la relation est bien tout ce que vous voulez, mais il y a comme quand même quelque part une sorte de manque de respect quelque part. C'est ce que, alors peut-être des deux côtés. Hein, ouais. C'est comme si. Voilà, je ne sais, sais pas comment dire mieux, mais peut-être manque de respect, c'est peut-être un peu fort. Il y a comme un manque de communication, voilà, plus que de respect.
1: Ah oui,
0: voilà.
1: Bon, ça c'est sûr, c'est sûr. Voilà. Après, quand il m'a dit ça, moi j'étais jusqu'au bout des choses, que je lui ai dit stop, donc il n'a peut-être pas apprécié non plus.
0: Ouais.
1: À son anniversaire, je ne lui ai pas écrit chose que j'osais avant, plein de petites choses comme ça.
0: Ouais, ouais.
1: Parce que là, vous le voyez fâché contre moi, en fait.
0: Oui. C'est ce que j'ai dit, là. Ah, ouais. Alors, je ne sais pas si on peut dire fâché ou bien oui, un peu énervé, disant, oh, ben voilà, ben là, qu'à attendre. Puisque, en plus, j'ai essayé de rappeler pour essayer de renouer, puis elle m'a envoyé promener, pour ne pas dire un autre mot. Donc, il l'a mal pris, ça c'est sûr. Hein. Donc, il vous fait un petit peu payer. Moi, mon ressenti de médium me dit qu'à un certain moment, parce que même si on s'est pris deux claques, il faut du temps pour, emmagasiner et digérer ça, puis à un moment, ça ira mieux, puis il va dire, ah ben tiens, je vais quand même l'appeler, prendre des nouvelles. Alors, si je peux me permettre, ne lui fermez pas la porte tout de suite, non, je ne veux plus rien savoir, parce que ça va, repousser les choses.
1: Bon, après, tout dépend du temps que ça prend encore. Ça prend encore 6 mois, je pense que je vais... Vous pensez que ça peut... combien de temps?
0: Moi, je pense pas quand même autant que ça, mais je comprends ce que vous voulez dire et je vous approuve parce que je dis souvent dans des relations, s'il faut attendre 6 mois, 1 année, 2 ans, c'est une sorte de perte de temps, je suis pas là pour juger, mais vous perdez votre temps, peut-être vous perdez l'opportunité de rencontrer quelqu'un d'autre, donc effectivement, il faut pas se crocher, enfin à mon avis, alors l'amour c'est l'amour, on se croche des fois à quelqu'un, mais on devrait dire, bon ben, je me croche à cette personne, mais elle veut rien savoir de moi ou elle me laisse en plan pendant des mois, donc à un certain moment, tant pis pour
1: c'est la première fois que ça dure aussi longtemps qu'on s'est pas vu, donc des fois je me dis, bon, c'est vrai que j'ai peut-être pas compris quand il est revenu, mais je veux dire, bon, après, voilà, mais vous dites, ça peut prendre quoi, encore 1-2 mois?
0: Ouais, 3 mois, je ne sais pas, ça, mais c'est pas... Ouais, ça peut prendre encore quelques mois, mais je pense pas 6 mois, alors, difficile de dire, vous savez exactement. Mais vous nous tiendrez au courant, vous nous direz, est-ce que vous avez d'autres questions, ou c'était tout ce que vous aviez demandé?
1: Alors, éventuellement, pour mes énergies.
0: Les énergies... Elles sont un peu basses en ce moment?
1: Ça va encore.
0: Ça va encore.
1: J'ai juste un petit problème particulier, mais je pense qu'il n'est pas grave.
0: D'accord.
1: Alors, je dois vous dire ou pas?
0: Vous pouvez.
1: La dernière fois que vous avez appelé, c'était déjà par rapport à ça, c'est par rapport à une oreille. À l'oreille droite.
0: Oui. Oui, c'est juste, vous m'en aviez parlé déjà.
1: Ça avait été mieux et ça recommence de nouveau.
0: Vous aviez eu comme une perte d'audition ou quelque chose comme ça, non? Bien, je sais plus. Non.
1: Oui, j'ai eu ça hier, elle était bouchée toute la journée. Puis, mais, si vous voulez, elle me gratte et puis par moments, elle me fait mal. Mais j'ai été montrée, ils m'ont donné une crème qui m'a fait du bien, mais maintenant, ça recommence.
0: D'accord, c'est l'oreille droite?
1: Droite, oui.
0: Je vous ferai le secret après. Alors, un chiffre entre 1 et 6, s'il vous plaît.
1: Continue sur le 3.
0: On continue sur le 3.

0: Écoutez, non, moi je vois rien de particulier. Ça dit à surveiller, effectivement. Il ne faut pas se dire, pouf, ça passera tout seul. Vous mettez une crème, peut-être faudra mettre autre chose. Mais les cartes ne parlent pas de choses de gravité. Mais c'est bien de surveiller, de s'en occuper. Voilà, ça ne va pas passer tout seul, comme on dit. Bon, des fois, ça s'arrange avec le temps. Mais le fait de soigner, de l'avoir montré, qu'on vous donne une crème ou autre chose, devrait vous permettre de retrouver, et puis surtout cette, comment dirais-je, cette démangeaison ou comme ça, ce qui est, je pense, pénible, effectivement. Hein. Donc voilà. Rien de grave. Oui, moi, je dirais, ne vous inquiétez. En tout cas, les cartes ne parlent pas de gravité. Moi, je vois rien. C'est embêtant, c'est enquiquinant. Voilà, je pense, effectivement, ça ne doit pas être facile. Mais encore une fois, les cartes ne me parlent pas de choses gravissimes ou d'affection quelconque. Vous voulez que je vous fasse le secret pour cette oreille ?
1: Ah oui, bah oui, volontiers alors.
0: D'accord.
1: Vu que ça revient, que c'est chronique.
0: Ben oui, alors, moi c'est pas pour vous dire de nous appeler, mais je pense que c'est bien si ça continue de le... Alors, je ressens de vous dire de le faire de temps en temps, une fois tous les 15 jours, ou une fois par mois, comme vous voulez, mais de faire juste le secret, on n'est pas obligé. Si vous rappelez, puis dites j'aimerais le secret pour l'oreille, on fait ça, ça dure 2 minutes, et puis voilà, donc après c'est comme vous voulez.
1: D'accord.
0: Alors, je vous laisse penser au petit carré blanc, vous le savez. Je vais le mettre.
1: Oui.
0: Voilà. Vous pensez à ça, vous fermez les yeux, vous pensez à ça. Et vous ne pensez pas à l'oreille droite. Hein, c'est bien ça, je m'en occupe. Vous me dites dès que vous êtes prête.
1: D'accord.
0: Vous me dites dès que vous êtes prête.
1: Je suis prête.
0: Alors j'y vais.

0: Voilà. J'ai fait un petit peu plus lent pour appuyer un petit peu. Des fois, ça dépend ce que c'est. Je fais un petit peu plus long ou un petit peu plus court. Voilà. En tout cas, j'ai fait le maximum. N'hésitez pas si vous avez encore besoin de moi. Je vous souhaite une très, très, très, très, très, très belle fin de soirée. Merci beaucoup.
1: Merci à vous aussi, Bruno. Bonne soirée.
0: À bientôt. Merci. Au revoir. Au revoir. Au revoir.
1: Au revoir.
0: Au revoir. Voilà. Alors, oh, 21h34. Comme le temps passe. Oh là là. Il reste plus que une vingtaine de minutes. Je bois, ça me gicle dans l'œil. Bon. Alors, en attendant, est-ce que je vais peut-être faire un petit peu... Ah bah oui, j'ai encore un article là que je n'ai pas fait. Ça y est, on m'a repiqué mes lunettes. Non, au secours. Elles sont où? J'ai perdu mes lunettes. Ah. Comme elles sont comme ça, je ne les vois pas. Alors, on va parler du bracelet de protection aux perles de pierre de lune. La pierre de lune, avec sa douce et mystérieuse lueur, a fasciné les humains et a été vénérée pour ses propriétés extraordinaires et ses associations mythologiques. Les civilisations anciennes, telles que les Romains et les Grecs, croyaient que la pierre de lune était formée à partir de la lumière de la lune elle-même, lui conférant des qualités divines. Outre son attrait esthétique, la pierre de lune est également connue pour ses bienfaits physiques. Voici quelques-uns des avantages souvent mentionnés par les praticiens de la luminothérapie. La pierre de lune pourrait aider à équilibrer les hormones, en particulier chez les femmes. Elle est généralement associée à la régulation du cycle menstruel, au soulagement des symptômes prémenstruels et à la ménopause. La pierre de lune aurait des propriétés apaisantes pour le système digestif. Cela pourrait aider à soulager les problèmes tels que des troubles gastro-intestinaux, des nausées et des maux d'estomac. Certains praticiens pensent que la pierre de lune favoriserait une meilleure circulation sanguine, ce qui pourrait aider à soulager les problèmes liés à la circulation comme les jambes lourdes. La pierre de lune posséderait des propriétés qui stimuleraient le système immunitaire, contribuant ainsi à augmenter la résistance du corps aux infections et aux maladies. En plus d'être associée à l'équilibre hormonal, la pierre de lune est parfois associée, je finis, au soutien de système reproducteur. Certains guérisseurs croient qu'elle peut favoriser la fertilité et faciliter une grossesse saine. Son prix 20 francs, hein, donc c'est pas cher. Je finirai tout à l'heure si on a le temps. Sinon, je vais prendre tout de suite l'appel qui vient de nous arriver. Oui, allô, bonsoir.
2: Bonsoir Bruno, comment allez-vous?
0: Mais moi bien, et vous-même?
2: Ça va, bien, merci. J'ai un peu la voix un peu qui casse, excusez-moi, mais autrement ça va.
0: Oui, d'accord. Qu'est-ce que vous avez pris, froid un petit peu avec cette chaleur?
2: Oui, je pense, parce qu'il fait chaud, il fait froid, puis après, ben, avec la ventilation,
0: Oui, puis on boit.
2: Ouais.
0: Puis on boit glacé, on boit, voilà, parce qu'il fait chaud. Puis c'est vrai que dans certains pays, c'est beaucoup plus fort qu'ici, mais des fois, on va dans des endroits, ah, que c'est super, il y a une climatisation, on ressort, c'est la chaleur, et c'est ces changements qui font qu'effectivement, c'est pas très, très sain, prendre froid ou un rhume en plein été, c'est pas très drôle, effectivement.
2: Non, alors ça c'est assez embêtant, mais après voilà, ça passe. Bon. Si on soigne ça, ça passe.
0: Je vous écoute, qu'est-ce que je peux faire pour vous ce soir, ma chère?
2: Alors, j'ai deux petites questions. Ma première question, ce serait au niveau du travail.
0: Oui.
2: Parce que là, donc j'ai un CFC d'employé de commerce, et puis là je fais un stage, je refais un stage plutôt, et puis je voulais voir si éventuellement je pouvais, ce serait positif pour rester dans l'entreprise ou si non, ce serait vraiment voilà, juste un simple stage.
0: Je m'excuse, je vous entends. Puis... Je ne sais pas si j'ai très bien compris. Est-ce que vous pouvez parler soit plus près du micro ou plus fort, parce que j'ai un petit peu, j'ai pas tout compris. Excusez-moi. Vous avez un certificat d'employé de commerce, c'est ça?
2: Voilà, exactement. Et puis je suis, ça fait déjà un moment que je cherche un travail, mais c'est assez compliqué, puis j'arrive pas à trouver.
0: D'accord.
2: Donc là, j'ai refait un stage, et puis je suis en train de le faire, puis je voulais un peu savoir au niveau des cartes, est-ce que c'est potentiellement je pourrais être engagée, ou est-ce que c'est non vraiment que pour faire un stage, et puis je trouverai ailleurs, voir un peu en fait l'évolution dans ce domaine-là.
0: D'accord. Alors, excusez-moi, en même temps, j'ai des parasites sur le plateau, donc je, voilà. Donc, si je résume, est-ce que, donc, vous voulez savoir si vous allez trouver un travail, finalement, grâce à ce stage, ou bien
2: oui.
0: C'est ça? D'accord.
2: Oui.
0: Ce stage, je ne veux pas être curieux, mais ce stage est en rapport avec le métier que vous faites, quand même, d'employé de commerce, quand même?
2: Oui, oui, c'est, si vous voulez, je travaille pour une ville et puis c'est pour la protection de l'enfance et de l'adulte. Donc
0: d'accord.
2: Je m'occupe voilà, de recevoir des appels, de traiter des documents,
0: d'accord.
2: D'être un peu au secrétariat.
0: D'accord, c'est intéressant en tout cas, ça m'a l'air. Hein.
2: Oui, alors c'est une très bonne place.
0: Juste une question, parce que ça, je ne sais pas si vous l'avez dit ou si je n'ai pas compris. C'est quelque chose ou un poste, là, vous faites un stage, mais c'est quelque chose qui pourrait vous intéresser si vous pouviez être engagé, c'est ça, aussi?
2: Alors, oui, oui.
0: D'accord. Un chiffre entre 1 et 6, s'il vous plaît.
2: 4.
0: Le 4.
2: Oui.
0: Puis ce stage, il dure combien de temps?
2: Alors, ce serait pour environ 6 mois. Mais après, dès que voilà, je trouve quelque chose entre, je peux directement partir.
0: Vous pouvez partir. À moins que ils vous promettent, qu'ils vous disent qu'à la fin du stage, ils pourraient vous engager. Ça vous inciterait à rester, je pense.
2: Alors...
0: Ou pas?
2: Je fais plus trop confiance. Alors, de toute façon, je vais faire quand même les 6 mois, si ça se passe bien, parce que c'est toujours de l'expérience.
0: D'accord.
2: Mais après, je compte pas vraiment dessus, parce que j'avais fait déjà un stage de 6 mois, justement aussi pour... c'est la même à la même place, mais dans un autre domaine.
0: D'accord.
2: Et puis, ils ont dit que voilà, peut-être qu'à la fin du stage, ils engagent, mais il n'y a pas de garantie. Puis après, ce qu'ils font, c'est que voilà, ils profitent beaucoup. Donc, à la fin des 6 mois, ils vous disent « Ah, oui, finalement, on n'a pas de place. On engage une autre personne pour faire un stage et puis voilà. Donc je pars pas du principe que je vais avoir une place dessus. Quoi.
0: J'ai une question un peu indiscrète peut-être, mais est-ce que vous êtes payé pour ce stage ou pas?
2: Non, pas du tout.
0: Bah ouais, alors ça. Parce que quand vous dites on profite largement de vous et tout ça, ouais, c'est un peu facile d'avoir faire des stages comme ça. Bon. Écoutez, moi les cartes sembleraient me dire que vous. Malheureusement, je pensais peut-être qu'il y aurait une chance, mais effectivement, je ne pense pas que vous serez engagé ou bien que vous avez une chance de pouvoir être engagé dans là où vous faites le stage. Malheureusement aussi, je pense que ça se passera comme l'autre fois. Vous allez finir le stage, on va vous dire merci beaucoup. Voilà, au revoir. Et puis, moi, ce que je ressens quand même, c'est que vous avez encore 6 mois à faire.
2: Oui, je viens de commencer du coup la semaine passée. Oui. Donc jusqu'à à peu près fin de l'année.
0: Pour moi, hein, donc vous savez que les dates c'est toujours difficile. Pour moi, vous devriez trouver quelque chose avant la fin du stage. Et comme vous avez dit, comme vous êtes en stage, vous pouvez dire bon ben j'arrête, j'ai trouvé quelque chose. Parce que là, ils ne peuvent pas vous retenir de toute façon, je pense. Hein.
2: Mais vous pensez pas parce que. C'est bizarre parce que souvent les cartes ressortent du positif, comme quoi que je vais trouver quelque chose, mais oui. Ça vient pas. Donc est-ce que c'est peut-être pas, c'est peut-être moi qui, je sais pas, devrais postuler plus ou est-ce qu'il n'y a pas quelque chose qui bloque
0: alors,
2: ou est-ce que
0: c'est difficile à dire. Alors c'est difficile à dire. C'est vrai que les cartes disent une chose, mais après il faut aussi soi-même, si je peux me permettre, mettre tout de son côté pour réussir. C'est pas parce que les cartes disent vous allez trouver quelque chose. Que demain, vous allez trouver quelque chose. Oui, vous allez trouver quelque chose, mais vous avez aussi raison, vous, qu'il faut... Alors, non seulement faire plus d'offres, peut-être, mais qu'il faut aussi, comment je peux vous dire ça, y mettre plus de cœur. Alors, je sais que maintenant, c'est plus la mode de se présenter dans les places, etc., mais de mettre tout en valeur sur votre CV, que ce que vous faites déjà, certainement. Je ne sais pas comment vous dire. Il faut y mettre plus de cœur, et que, je suis sûr que vous y mettez. Ça m'étonnerait que vous dites, je fais une offre et je m'en fiche. Je ne pense pas, parce que vous avez envie de trouver quelque chose. Mais les cartes, en tout cas, disent que là, où vous faites ce stage, ça me semble, c'est pas fermé, mais ça me semble très compliqué pour l'instant. Et vous trouverez autre chose. Alors, moi je dis, il me semblerait, hein, je vous ai bien dit, il me semblerait d'après mon ressenti que ça serait avant la fin du stage, mais peut-être ça sera en même temps ou un mois après, parce que comme je dis, je répète et je répète, les dates, c'est pour nous très compliqué. Quand c'est pas pour toi, parce que des fois, les gens disent, mais vous dites ça depuis longtemps, et puis je trouve jamais rien, ou bien je rencontre personne. Les cartes disent, quand vous allez rencontrer, pour les gens qui veulent rencontrer, ou bien, ou pas, des fois, tout à l'heure, vous voyez, j'ai dit à une personne que ça ne jouerait pas, mais pour vous, vous avez un travail qui va apparaître. Maintenant, est-ce que c'est, j'espère que c'est cette année, quoique maintenant, 6 mois, ça va reporter jusqu'à la fin de l'année. Après, je ne sais pas comment dire. C'est vrai que j'ai un ressenti. Comment je peux dire ça?
2: Parce que moi, je le sais. Hein, je sais que je dois faire plus que ce que je fais maintenant. Puis après, si vous voulez, j'essaye de partir du principe. Quand je vois une offre, je fais l'offre, mais c'est pas que je vous dis je m'en fiche. C'est juste que je fais l'offre et puis on verra bien. Parce qu'en fait, j'ai envie de lâcher prise. Puis j'ai pas envie de me dire parce que. J'ai déjà fait avant, je voulais tellement certains postes que j'ai postulé, je me suis donné de la peine et puis au final, ça ne jouait pas, j'ai eu que des refus. Donc maintenant, je me dis, je postule et puis je m'attends à rien.
0: Si je comprends.
2: Je devrais être là, je vais y être. Donc je ne sais pas.
0: Je comprends ce que vous voulez dire maintenant. Moi, ce que je pensais, enfin, ce que je ressentais plutôt que penser, mais c'est un peu la pensée dans le ressenti de médium mythique, c'est que. C'est comme. Alors, je vous explique ce que j'ai ressenti. Après, peut-être vous l'avez déjà fait. C'est-à-dire, vous postulez une place, mais il ne faut pas le faire pour toutes les places. Vous dites, mais c'est vraiment un poste, une entreprise, elle est près de chez moi, je dis n'importe quoi, ou alors elle est très connue, elle est très intéressante, et je m'intéresse vraiment à cette entreprise. Mais il faut, ce que je voulais dire, c'est aller voir sur Internet, les renseignements sur cette boîte, leur dire peut-être dans la lettre de motivation, mais j'ai vu que vous êtes très spécial, je dis n'importe quoi, je vous donne un exemple, vous êtes très spécialisé dans telle et telle chose, et que moi c'est quelque chose qui m'intéresse, qui m'intéresse au plus haut point, j'aimerais beaucoup travailler pour vous. Je ne sais pas si je vous donne un bon ou mauvais exemple, mais quand je parle d'intérêt ou bien d'aller plus loin, c'est d'aller effectivement plus loin. Tout le monde maintenant, aujourd'hui, sur n'importe quelle entreprise, si on les tape sur Internet, on voit ce qu'ils font, ce qu'ils font pas, enfin ce qu'ils font, quelle est leur production, je dis n'importe quoi, comment ils travaillent. Et en fait, grâce à ça, vous avez des renseignements. Et dire, vous êtes une, je dis comme ça, je donne un exemple, vous êtes une petite boîte de quelques personne et moi je recherche activement ça, j'aime pas aller trop dans les grandes boîtes où il y a 50 000 personnes, j'aime beaucoup le rapport presque un peu familial, mais c'est du travail, c'est sûr, et une entreprise comme la vôtre m'intéresse au plus haut point, il faut vraiment mettre les chances de votre côté. Quand je vous disais qu'il faut peut-être que vous l'avez déjà fait puis que vous avez un peu baissé les bras, parce que je comprends qu'au bout d'un moment, et c'est pour ça que je vous disais aussi, faites-le avec... Pas, si vous avez 15 offres à faire, faites pas 15 fois ça. Vous dites, dans ces 15, il y en a deux. J'aimerais quand même bien y aller, parce qu'on a des fois, ça, c'est un nom d'entreprise très connu, c'est une belle boîte, ou alors celle-ci, cela. Et puis là, ces deux entreprises, vous forcez un petit peu. Je pense que le CV, c'est une chose, mais c'est surtout dans la lettre de motivation que... Et là, je pense, mon ressenti me dit que vous mettrez plus de chances de votre côté, mais qu'effectivement, il faut en faire un petit peu plus. OK? Je ne sais pas si on s'est compris.
2: Oui. Oui, alors oui, plus la qualité à la quantité.
0: Exactement. Exactement. Exactement. Moi, je suis d'avis que... Alors, c'est pas de la médiumnité, ça c'est ma... C'est mon... Comment dire, mon raisonnement. Ben, je me suis perdu. Au revoir. Je pensais à autre chose et c'est parti. Qu'est-ce que je voulais dire, mon Dieu, mon Dieu. Coucou. Je vais essayer de le rechoper par là.
2: Ah, vous voyez, ça arrive des fois, mais...
0: Vous verrez quand vous aurez mon âge.
2: Ouais, bon, j'ai déjà plus 20 ans, mais ouais.
0: Ah, mais c'est fou. Hein. Bon, écoutez, laissons tomber. Peut-être ça reviendra d'ici la fin de la conversation. Mais voilà, je sais plus. Oh là là, c'est... Bref. Alors, vous avez une deuxième question, je crois.
2: Oui, alors la deuxième question, je vous en avais déjà parlé, c'est à propos bah, justement du monsieur. Vous nous ramenez toutes ces informations.
0: Oui.
2: Du coup... C'est avec une, c'est, enfin, avec cette personne, on n'a plus du tout de contact, vraiment, donc du tout. Et je voulais juste voir pour le futur si on aura, enfin, si c'est vraiment, voilà, terminé dans le sens où, ben, moi je fais ma vie, la personne fait sa vie, et puis voilà, peut-être on se croise une fois, on dit salut, ou sinon, on va peut-être reprendre contact, et puis c'est juste un peu un passage un peu délicat, mais. Et voilà, que c'est pas fini.
0: Donc, je me souviens pas, mais vous avez... Il y a eu une relation avec cette personne.
2: Alors oui, mais c'était un petit peu délicat, dans le sens où moi, j'avais pas forcément des sentiments amoureux pour lui. Lui, voilà, c'était l'inverse. Donc, il a beaucoup pris ses distances, sans forcément donner de grandes explications. Mais après, bah voilà, j'ai fini par le comprendre. Puis donc maintenant, on n'a plus du tout de contact.
0: Et vous, les sentiments que vous aviez un peu mitigés, maintenant, sont plus forts aujourd'hui, en fait ?
2: Non, pas du tout. Alors moi, c'est une personne que j'aime beaucoup, mais pas dans ce sens-là, en fait.
0: Ah,
2: pas amoureusement.
0: D'accord, donc ça serait plus dans l'amitié ou dans le contact comme ça, en fait. C'est ça que vous voulez dire.
2: Voilà.
0: Ah, ok.
2: C'est ça. Puis du coup, on n'a pas eu de...
0: Je ne sais pas si j'avais bien compris. D'accord, ok. Alors, ça fait combien de temps qu'on n'avait plus de... ou vous n'êtes pas contacté avec cette personne ?
2: Ça fait officiellement depuis le mois de janvier. Mais après, je lui ai envoyé un message parce qu'il m'avait beaucoup aidé pour mon permis, vu que j'avais réussi mon permis de conduire, c'était au mois de mars. Mm-hmm. Puis après, depuis là, plus rien du tout.
0: D'accord. Un chiffre entre 1 et 6 ?
2: Deux.
0: Le 2.

0: Ouais, c'est vrai que cette histoire de que lui était avait beaucoup de sentiments, puis peut-être vous un peu moins. Là aussi, un petit peu comme la personne précédente, ça l'a un petit peu, entre guillemets, blessé, quoi, quelque part, en disant, ah bon, ben moi, voilà, j'ai des sentiments pour elle, mais elle n'en a pas vraiment. Donc c'est vrai que... Alors, contact, il devrait y avoir quand même, mais c'est vrai que... Ah, comment je peux dire c'est comme s'il attendait que ses sentiments redescendent, en fait, parce qu'il sait peut-être, ou il a compris que, voilà, avec vous, ça sera de l'amitié et pas d'autre chose. Mais pour l'instant, comment je peux vous dire ça? Pour l'instant, comme il est bloqué dans ses sentiments encore un petit peu, ils ont déjà un petit peu baissé, mais comme il est encore bloqué dans cet état-là, ben il peut pas, comment dirais-je, mélanger amitié et amour. Pour lui, pour vous, c'est clair, c'est amitié, mais pour l'instant, il est encore pris là-dedans. Et si vous voulez, il a besoin de guérir une sorte de petite... Alors, c'est pas une grande blessure, mais il a besoin de guérir une petite blessure avant de vous recontacter. Moi, je dis que vous aurez contact. Après, comment je peux dire ça que je ressens? Malheureusement, ce que je ressens, c'est que vous aurez contact, vous verrez pas. Mais c'est plus quelqu'un, malheureusement, sur qui vous pourrez compter ou des choses comme ça, comme un ami. Ce sera un ami, une amitié de loin, si vous voulez, on se voit de temps en temps, mais voilà, il ne faudra pas trop demander, ni lui, ni trop demander, ni vous, ni lui. Donc en fait, vous resterez un petit peu des amis comme ça, mais sans plus, malheureusement. Mais il y aura quand même un...
1: Voilà,
0: Pardon ?
1: Voilà, ce sera juste une personne, on dit salut, comment tu vas ?
0: Oui, et puis ça ne veut pas dire que ça veut pas dire qu'on ne peut pas aller boire un café ensemble, passer un moment ensemble, mais ça ne sera pas comme avant, d'accord ?
1: Mm-hmm. Oui.
0: Alors, je vais être forcé de vous dire au revoir, parce qu'il est 21h53, malheureusement, puis on va rendre l'antenne dans quelques minutes. En tout cas, merci, n'hésitez pas, si vous avez d'autres questions à passer, à repasser ou à vous réinscrire. Et de toute façon, bah, tout bon, et puis pensez au travail un petit peu, à y mettre un petit peu plus de stimulus, et puis ce que je voulais vous dire ne m'est pas revenu, bah, tant pis, ça sera pour une autre fois. À bientôt, merci beaucoup.
1: À bientôt, bonne soirée.
0: Au revoir, bonne soirée. Merci, au revoir, au revoir. Voilà, eh bien oui, 21h, bientôt 54, mon Dieu, comme le temps passe vite, hein, voilà, donc c'est déjà la fin d'émission dans quelques minutes. Comme je dis souvent, début du mois, je n'ai pas été trop connecté, en plus j'avais un invité à la maison de ma famille, donc c'était un peu compliqué de laisser la personne et de travailler sur ma ligne. Elle est partie aujourd'hui, cette personne, donc je vais avoir un petit peu plus de temps à partir de demain. Je serai plus connecté à partir de mardi. Voilà, donc n'hésitez pas, 0901 901 993, le 2 après, puisque c'est pas pendant l'émission, et après, si vous voulez m'atteindre, le 007. Voilà, je serai un peu plus connecté. Je vous promets, je vais travailler un petit peu plus ce mois de juillet. Puis j'ai intérêt, parce que si je veux partir en vacances, ben, il faut que je travaille. Voilà. Donc je pars au mois d'août, une quinzaine de jours. Donc il faut que je travaille un petit peu. Pas seulement pour les sous, parce que ça c'est important, il faut payer les vacances et tout. Mais aussi parce que j'ai été pas mal absent. Et puis que j'ai dit, bon ben voilà, il faut que maintenant je m'y mette un petit peu plus, parce que je sais qu'il y a beaucoup de gens qui nous cherchent ou qui veulent des secrets, etc. Puis qu'on n'est pas très atteignable. Voilà. C'est vrai qu'au mois de juin, en tout cas, le mois de juin, ben, je vous avais dit, j'ai eu un décès de quelqu'un de proche. Donc la semaine avant, la semaine d'après, avec les papiers et tout ça, ben, ça m'a pris la tête et je n'ai pas pu me connecter. Je devais même venir... Il y a toute une semaine où j'ai dû annuler mes passages ici à la télévision. Je ne pouvais pas être présent. Moralement, j'étais pas prêt. Hein. Quand on perd quelqu'un, c'est pas facile. Donc, j'étais pas... Voilà. Puis moi, je peux pas travailler, faire de la médiumnité quand je suis pas bien. C'est comme ça. Quand je suis pas bien ou si je suis malade, j'ai une grippe, je ne me force pas. Je dis non, j'annule tous mes rendez-vous. Et je ne peux pas recevoir. Et donc, la même chose pour la télévision. Si je suis pas bien, eh bien... Je ne viens pas, enfin j'annule, j'ai annulé. J'ai dit au responsable ici, ben, cette semaine-là, je ne viendrai pas, je devais venir deux fois. Et ma foi, ben, j'ai annulé mes passages. Mais je suis de retour, je suis là, je suis déjà venu la semaine passée. Non, pas la semaine passée, la semaine d'avant. Mais voilà, mais c'est vrai que c'était un mois de juin assez compliqué, effectivement. Donc voilà, vous m'en excuserez. C'était un petit peu, voilà, c'est des choses qui arrivent dans la vie et qui étaient un peu, bah, c'est clair, indépendant de ma volonté. On ne cherche pas, c'est des choses qu'on ne sait jamais à l'avance. Hein, voilà, quand ça vous tombe dessus, vous êtes certainement nombreux, nombreuses à qui ces choses-là sont arrivées. Donc voilà, quand ça arrive, eh ben voilà. C'était pas mes parents, mais c'était quelqu'un de proche quand même. Hein, voilà. Très bien, je veux pas en dire plus. Et puis encore maintenant, on est encore en plein, vous savez ce que, oh, encore en pleine paperasse, acte de décès, machin. C'est une catastrophe. Bon. Alors, on m'annonce qu'il nous reste une toute petite minute. Donc, je répète, je serai plus présent dès demain jusqu'à la fin du mois. Donc, n'hésitez pas. Alors, je ne veux pas être de 8h le matin à minuit, hein, c'est sûr. Il faudra regarder un petit peu. En général, c'est plutôt les après-midi, fin de journée, et puis voilà, et même jusqu'à 11h minuit. Mais pas le matin, je ne suis pas du matin. Alors, donc n'hésitez pas. Et puis, voilà, c'est tout. Donc vous reverrez cette émission demain. Je vous souhaite d'ores et déjà une très très très belle nuit. Faites de beaux rêves. Dites à ceux que vous aimez que vous les aimez. Et tout ira bien. Belle soirée, à la prochaine. Et faites de beaux rêves. À bientôt.

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1: Il est temps qu'aujourd'hui l'être humain se rende compte de cette véritable nature, de ces véritables connexions qui nous animent. Allez marcher pieds nus dans la nature, vous allez voir ce que ça fait. Plutôt que de marcher sur du béton avec des chaussures bien ficelées, vous verrez la différence de quiétude que vous avez, la différence d'émotion, les différences de comportement que vous pouvez avoir. Et là, on retrouve cette connexion, cette guidance intérieure qui nous dit ce qui est juste. On retrouve ce que certains peuvent appeler la petite voix, ce que j'appelle la guidance qui est liée à notre âme. On retrouve ça. On retrouve cette connexion qui nous permet d'aller à l'essentiel et qui ne nous trompe pas. Parce qu'on est plongé au cœur de cette vérité. Cette guidance revient progressivement parce qu'elle n'est pas interférée

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Dans ma vie, la nature a été essentielle. J'ai appris énormément en contact de la nature. J'ai appris l'instant présent. J'ai appris toutes ces choses que l'on ne peut pas apprendre au contact de l'être humain, c'est-à-dire que la nature nous donne la vérité au fil des saisons. La nature ne peut pas mentir. Et c'est un exemple de vie. Cet instant présent où tout se vit, où tout s'anime. La nature m'a appris ces choses-là. Quand j'étais enfant, j'allais beaucoup en contact avec la nature, beaucoup en contact avec les animaux. Alors j'y trouvais une certaine sérénité, un apaisement. Ces choses-là qui nous montrent la vie qui se déroule à chaque instant. J'y trouvais cette simplicité, cette vérité. Et je m'y suis imprégné toute mon enfance, jusqu'à aujourd'hui d'ailleurs. La nature m'a donné en elle-même, la terre m'a donné en elle-même des leçons incroyables, des leçons existentielles, des leçons essentielles. À chaque moment où je me suis éloigné de la nature, où j'ai été plus dans la densité, plus dans les villes, j'ai senti cet appel, ce besoin d'y retourner, comme une évidence, comme quelque chose qui ne peut pas s'exclure de ma vie. C'est un appel. À chaque fois que j'ai passé des périodes dans ma vie, des périodes assez particulières, j'ai eu ce besoin de retrouver la nature, besoin de me reconnecter à cette essence. La terre nous ressource. La terre nous ressource énormément. On peut le voir à chaque moment des périodes de notre vie, des périodes qu'on passe, des épreuves qui sont assez particulières. Il suffit d'aller se reconnecter à la terre, de mettre les mains dans la terre, de marcher dans l'eau, de marcher dans la nature pieds nus. On sent ce ressourcement, on sent cette énergie qui remonte en nous, qui nous régénère vraiment. On a des ressentis physiques, des ressentis émotionnels, mais on a aussi une forme de langage. La nature nous donne une forme de langage qui est intangible, qui n'est pas comme l'être humain le pense peut-être, pas sous forme de langage verbal, mais il y a aussi des enseignements qui sont tirés, ne serait-ce qu'en observant la nature. Mais au-delà de ça, les arbres communiquent aussi dans une forme d'énergie qui n'est pas palpable par l'être humain, mais une énergie qui est perceptible et où il y a des informations qui nous sont données. Puisque tout n'est que de l'énergie, tout n'est que de l'information. Quand vous êtes fatigué, vous allez vous adosser à un arbre, vous ne savez pas pourquoi, mais d'un coup vous vous ressentez régénéré. Parce que l'arbre vous a transmis son énergie, l'énergie qui part de la terre, de ses racines profondes, qui remonte, et cette énergie se transmet complètement. Et comme nous sommes tous connectés, il n'y a pas de séparation avec ça, donc on reçoit aussi cette énergie. C'est pour ça que on éprouve souvent le besoin d'aller au contact de la nature quand ça ne va pas, ou pour réfléchir à certaines choses. Très souvent, quand on cherche des réponses, on a tendance à aller au contact de la nature, à s'intérioriser au contact de cette nature. Ça ne passe pas par le mental, ça passe avant tout par le cœur, et on ressent. Ça ne peut aucunement passer par le mental. Alors c'est vrai que si l'être humain a tendance à dire « je veux aller dans la nature pour ressentir, je veux pour percevoir quelque chose », on se dit « ah mais il ne se passe rien ». Il ne se passe rien justement parce qu'on est dans une attente de quelque chose selon une certaine projection. Et on s'imagine que ça va arriver de telle ou telle manière. Mais ce n'est pas comme ça que ça se passe dans la nature. Ce n'est pas comme ça. Ce sont des liens beaucoup plus subtils, beaucoup plus forts. Et on n'a pas à attendre. Ce n'est pas dans une attente qu'on doit y aller. C'est plutôt dans une communion, dans une fusion, dans cette idée qu'il n'y a pas de séparation et qu'on fait partie de tout ça, qu'on fait partie de ce tout. Depuis des siècles, l'être humain a pensé qu'il pouvait tout dominer. Une question de pouvoir, une question d'argent. L'être humain a pensé qu'il pouvait dominer les éléments, l'eau, la nature, les forêts, la terre en général, parce que l'être humain se place en être supérieur à tout ça. L'être humain, dans sa volonté de vouloir tout dominer, tout maîtriser, tout contrôler, il a fait l'expérience pendant des décennies, je dirais même pendant des siècles. L'être humain a tout exploité au maximum, la nature, la terre. Mais on a bien vu que l'être humain était tout petit face à tous ces éléments. Même s'il pense être supérieur, il n'en est rien. On n'est pas supérieur à quoi que ce soit. Et là aujourd'hui, l'être humain arrive à un stade où il a fait l'expérience de cette domination, de ce pouvoir à travers l'argent, à travers diverses valeurs matérielles. Et on voit les résultats sur la Terre. On voit les résultats au niveau mondial. On voit au niveau de la planète ce que ça a fait, l'impact que ça a eu.
les forêts qui ont été détruites, des animaux qui disparaissent, les bouleversements climatiques. L'être humain a fait l'expérience de cette exploitation de la terre. Il a voulu être dans le rendement, dans la productivité, et on a vu où ça nous menait, à tous les niveaux. Là, aujourd'hui, il est temps que l'être humain redevienne raisonnable. On n'a rien à exploiter. La terre nous offre tout généreusement déjà. Et c'est là où il faut se placer humblement. Ne plus exploiter, ne plus être dans ces modes de consommation où on est davantage attiré par des choses matérielles, davantage attiré par la productivité, par le pouvoir, par l'argent. Il y a des valeurs bien plus grandes, bien plus simples. On va chercher loin des choses, on va chercher le bonheur, on va chercher les richesses, on va chercher à exploiter pour se rendre bien, pour se rendre heureux, pour se sentir bien, pour se satisfaire. On voit maintenant dans ce modernisme l'être humain qui est complètement stressé, complètement déboussolé. On lui demande d'être dans la productivité de lui-même, on lui demande de faire de sa vie une production, entre guillemets. Et on le voit dans les villes de plus en plus, les gens stressés, les gens malades, les gens angoissés, qui forcément, de par le fait qu'ils soient coupés de leur nature et de la nature, ils attrapent des maladies émotionnelles, des maladies physiques. Les gens stressés, on les voit dans les villes. La première chose qu'ils font quand ils ont des vacances, ils essayent d'aller dans la nature. Pourquoi ? Parce qu'ils se reconnectent à ce moment-là à leur propre essence. C'est cette connexion-là qui permet de trouver la quiétude, la sérénité. Et on ne peut pas couper l'être humain de ça. Et il est temps qu'aujourd'hui, l'être humain se rende compte de cette véritable nature, de ces véritables connexions qui nous animent. Allez marcher pieds nus dans la nature, vous allez voir ce que ça fait. Plutôt que de marcher sur du béton avec des chaussures bien ficelées, vous verrez la différence de quiétude que vous avez, la différence d'émotion, les différences de comportement que vous pouvez avoir. Et là, on retrouve cette connexion, cette guidance intérieure qui nous dit ce qui est juste. On retrouve ce que certains peuvent appeler la petite voix, ce que j'appelle la guidance qui est liée à notre âme. On retrouve ça. On retrouve cette connexion qui nous permet d'aller à l'essentiel et qui ne nous trompe pas. Parce qu'on est plongé au cœur de cette vérité. Cette guidance revient progressivement parce qu'elle n'est pas interférée par le vouloir, par les projections, par le devenir, par la productivité, par le fait de vouloir aller vite, de plus en plus loin. On n'est pas interféré par quoi que ce soit dans cet instant présent. On est juste là, avec nous-mêmes, et connecté à tout ce qui est. C'est uniquement par cette reconnexion que l'être humain pourra retrouver cette sérénité, cette quiétude, cette paix intérieure. Être dans cet instant présent, être dans cette vérité-là, ne consiste pas à se détacher de tout au point de tout laisser tomber. C'est-à-dire que le détachement consiste à dire « si j'ai quelque chose aujourd'hui, peu importe ce que j'ai, je sais que si demain je le perds, je ne perds rien. Je me détache de ça, je me détache de ce qu'il pourrait arriver après. » Ça ne veut pas dire que je dois absolument rejeter tout. Parce que si je rejette tout, ça veut dire que je rejette aussi mon humanité. Et là, je crée encore une forme de dualité à l'intérieur de moi. Donc je n'ai pas à tout rejeter. C'est juste ne pas s'attacher aux choses, ne pas s'attacher à ces valeurs-là. Retrouver cette essence, ça veut dire aussi retrouver sa juste place. Ça permet de se recentrer en soi, de justement d'être à la rencontre de cette guidance intérieure, être à la rencontre de ce soi qui est connecté à tout, de se révéler ce qui est le plus juste pour nous de vivre, que ce soit pour quelque chose de sentimental ou quelque chose de professionnel ou peu importe, tous les aspects de la vie. Cette connexion-là nous permet de trouver notre juste place et de trouver ce qui résonne le plus avec nous, ce qui rentre le plus en résonance avec nous. Dans cet instant présent, il n'y a rien qui interfère, il n'y a pas le passé ou le futur qui arrive, c'est là, c'est l'instant présent. Donc on lâche prise sur nos peurs, sur les peurs du passé, de ce que l'on a vécu, les peurs du futur, de ce que l'on risque de vivre ou ne pas vivre, sur ce que l'on risque de manquer. On est dans cet instant présent, c'est ça le lâcher prise. L'être humain a oublié cette essence que la nature lui donnait, cette énergie que la nature lui donne. Il a oublié cette osmose, ces cadeaux qui nous sont faits. Alors l'être humain, dans son modernisme, a voulu prendre le pouvoir et il a pensé que ce pouvoir le rendait fort, ce pouvoir le rendait supérieur.
mais il n'en est rien. Le pouvoir que l'être humain a pris, c'est un pouvoir palpable, un pouvoir matériel, un pouvoir de l'argent. Lorsqu'il n'y aura plus cet argent, ce matériel, si un jour il devait arriver quelque chose où il n'y avait plus cet argent qui était là, que deviendrait l'être humain qui a cru que cet argent était son pouvoir ultime sur toute chose? Qu'est-ce qu'il deviendrait à ce moment-là? La nature nous donne ce que l'être humain ne peut pas acheter. Cette richesse-là, cette abondance qui est là au fil des saisons, il suffit d'observer la nature. On a l'impression qu'un arbre se dépouille, il se dépouille de ses feuilles en automne, en hiver il renforce ses racines. Il va passer ce temps-là comme si c'était une petite mort. Et ensuite, il va renaître à lui-même au printemps. De nouvelles feuilles vont apparaître, puis de nouvelles fleurs, puis de nouveaux fruits, parce qu'il laisse en lui couler le mouvement de vie. Il se laisse aller à ce mouvement de vie. Et il n'interfère pas dans ce mouvement de vie. Et là, il y trouve l'abondance. L'abondance renaît par lui-même. Il devient l'abondance. Et c'est le cycle de la vie. Et l'être humain n'a pas encore compris ce cycle pour l'instant. Et parce que l'être a été coupé de la nature, de sa connexion avec la terre, il s'est aussi coupé de son instinct, c'est-à-dire de se nourrir sainement. On le voit dans les peuples premiers, il y avait des peuples cueilleurs, chasseurs, ils se nourrissaient sainement. Ils se nourrissaient avec des choses qui vibraient. Aujourd'hui, on a remplacé ça par de la nourriture industrielle, par toute forme de nourriture chimique même transformée. L'être humain mangeait des animaux qui souffrent par l'élevage industriel. Donc tout ça, ça crée des toxines aussi. Ça crée des toxines qui créent des perturbations au niveau de l'équilibre psychologique, de l'équilibre physique. Et l'être humain en est venu là, à s'empoisonner avec une forme de nourriture pour aller plus vite encore, se nourrir encore plus vite, se nourrir facilement. Et on voit les dégâts que ça fait aujourd'hui au niveau de la planète. On extirpe un maximum d'elle en faisant de l'industrie alimentaire, en faisant des élevages industriels. On fait souffrir la planète, on fait souffrir des animaux aujourd'hui, et forcément on mange cette souffrance, on se nourrit de cette souffrance. Donc l'être humain ne peut que souffrir s'il se nourrit avec quelque chose qui a souffert. On ne peut pas trouver l'équilibre en donnant de l'énergie à son corps si cette énergie vient de la souffrance. Il est temps aujourd'hui de retrouver ses vraies valeurs, de se nourrir beaucoup plus sainement, de se nourrir avec équilibre, avec des choses qui vibrent, avec des choses simples, des choses qui n'ont pas souffert. On ne prend plus le temps d'aller cueillir dans la nature. Et pourtant, c'est primordial, cet acte, je dirais, sacré d'aller pouvoir cueillir quelque chose pour se nourrir. Des plantes sauvages, des baies, des fruits, des champignons, peu importe. Mais quelque chose qui vibre encore avec l'énergie de la terre, qui n'a pas été transformée, qui n'a pas été polluée, qui n'a pas souffert. Se nourrir en conscience, c'est ça qui est important de voir aujourd'hui. Et souvent j'entends les gens dire « moi je suis prisonnier, j'ai pas assez d'argent, je travaille, je peux pas faire autrement, etc. » On peut toujours faire autrement. L'humanité change si l'on change nous-mêmes, si l'on change nos modes de pensée, nos modes de comportement, nos modes de consommation, nos modes de croyance, nos modes d'action. L'essentiel, c'est de faire les choses en conscience. Alors oui, peut-être que aujourd'hui, la nourriture saine pourrait coûter un peu plus cher. Mais quand on mange de la nourriture saine, on a moins besoin de manger. On mange beaucoup plus sainement, dont le corps est nourri sainement. La vibration est plus forte, plus saine. Donc on a moins besoin de se nourrir. C'est vraiment une question de conscience, je dirais, et de responsabilité vis-à-vis de soi et vis-à-vis de la terre. Chacun doit redonner cette valeur à la terre, parce qu'elle est notre mère. Elle est vraiment notre mère nourricière, elle nous apporte tout, sans exception. L'eau contient la mémoire originelle de la terre. Elle contient la mémoire originelle de toutes les informations qu'elle a engrammées depuis des millions et des millions d'années. La terre est constituée à peu près à sa surface de 75% d'eau, et notre corps est constitué à peu près de 75% d'eau. Notre corps, tout comme la terre, contient toutes les informations dans les cristaux de l'eau. L'eau contient toutes les mémoires originelles que les peuples ont pu emmagasiner depuis des milliers d'années. Elle contient la mémoire.

0: vraiment originel de tout ce qui s'est passé sur la Terre, de toute son évolution. Si l'on continue à polluer toutes les nappes phréatiques, si on continue à polluer l'eau, si on continue à l'exploiter à outrance, on perdra cette mémoire originelle, cette pureté. Et c'est ce qui arrive déjà dans la plupart des pays du monde. On boit de l'eau au robinet, elle est déjà polluée par des métaux lourds, par des pesticides. Et qu'est-ce qui se passe? On boit une eau qui a des informations avec cette pollution, qui a des informations avec tous ces métaux. Donc, on emmagasine aussi ces informations dans nos cristaux d'eau. Et de ce fait, on continue à polluer notre corps. Aujourd'hui, si l'on veut retrouver notre vibration originelle, si on veut retrouver cette pureté en nous, il est essentiel de préserver l'eau pour pouvoir, ne serait-ce que donner de l'eau à son corps qui va pouvoir nettoyer ses cristaux et pouvoir purifier tous ces cristaux qui ont été informés avec tout notre vécu. Tout ce que nous vivons au fil de notre évolution, tout ce que nous avons vécu, nos blessures, nos souffrances, créent des émotions qui impactent notre eau intérieure. L'eau est sensible à toutes les pensées, à toutes les émotions, ou même aux mots. Il suffit de voir les cristaux de l'eau, comme ils peuvent changer selon les mots qu'on va lui présenter, selon les images qu'on va lui présenter ou selon les émotions qu'on va y mettre. Si on présente à des cristaux d'eau, si on présente telle ou telle musique, ils vont réagir.
1: D'après ce que l'on a pu observer, les beaux cristaux étaient rares à partir de l'eau du robinet des villes japonaises. C'est aussi le cas pour l'eau de certaines villes étrangères. Nous commençons par recueillir un échantillon de l'eau que nous souhaitons examiner. C'est notre chercheur aux chutes de Shiraitonotaki, une source célèbre sur les pentes du mont Fuji. Quel genre de cristaux va nous montrer l'eau des chutes de Shiraitonotaki? Un magnifique cristal hexagonal se développe lentement à partir de 6 angles du cœur de l'hexagone, paré de délicates ramifications. Contrairement à l'eau du robinet, l'eau de source produit une variété de magnifiques structures cristallines, captivantes pour nos yeux. C'est l'eau qui nous révèle un autre aspect d'elle-même. Les photos fixant ce rayonnement unique de l'eau sous sa forme cristalline peuvent nous guider dans son monde ésotérique.
2: Tout ce qui existe vibre. La science ne peut nier cela. Vibration est juste un autre mot pour énergie. En conséquence, l'absence de cristaux hexagonaux peut être interprétée comme un signe que les forces de vie ont été corrompues énergétiquement dans cette région. La musique est une vibration. Si nous exposons de l'eau à de la musique, sa structure cristalline changera.

Donc, nos cristaux intérieurs sont sensibles à toute forme d'émotion et de pensée. Ça, c'est important de le comprendre aujourd'hui. Et d'ailleurs, il n'y a qu'à voir. Quand vous avez certaines émotions, quand l'être humain a des émotions, il suffit d'aller prendre un bain dans l'eau de mer ou dans l'eau d'un lac. Et comme par hasard, on se sent bien. On se sent bien, pourquoi? Parce qu'en fait, l'eau extérieure, l'eau de la mer ou l'eau du lac, si elle vibre avec une certaine pureté, sa vibration, qui est une vibration puissante, va impacter sur notre propre eau intérieure. Elle va impacter sur nos cristaux et réharmoniser tous nos cristaux. Et de ce fait, on rentre dans l'eau, on se baigne, on se sent bien. Il n'y a pas de hasard. C'est une réharmonisation qui se fait. Parce que les deux énergies se rencontrent et l'énergie qui est la plus puissante va réharmoniser l'autre. Donc c'est là où il est important de comprendre ce sacré, cette eau qui est sacrée et qu'il est bon de préserver aujourd'hui. Et ça va bien au-delà d'un discours écologique. Je dirais que c'est primordial, encore une fois, là aussi, pour l'équilibre de l'humanité et l'équilibre de la Terre. Retrouver cette essence qui permet justement d'apaiser ces tensions, d'apaiser le stress, d'apaiser toutes ces souffrances émotionnelles que l'humanité a engendrées et a emmagasinées depuis des siècles. Que l'on s'aperçoive que la Terre nous offre déjà tout. Ne serait-ce qu'aller voir un coucher de soleil magnifique au milieu des montagnes ou au bord de l'eau, il n'y a rien de comparable. Et il n'y a personne qui peut acheter ça. Ça ne s'achètera jamais. C'est là où il faut se dire que la Terre nous donne vraiment tout, nous offre tout pour survivre, mais aussi nous offre tout dans sa magnificence, dans sa diversité, dans ses couleurs, à travers les saisons, à travers tout ce que l'on peut voir. On peut s'émerveiller de chaque chose. La simplicité, elle est là, la vérité est là. La nature est complètement consciente. Tous les éléments sont conscients. La nature est très bien organisée dans sa conscience. Elle peut s'adapter facilement, elle peut s'adapter à beaucoup de choses. La nature s'organise. Elle s'organise d'une façon très subtile, mais très juste. On n'a qu'à le voir, comme les végétaux peuvent s'adapter selon le climat, comme les animaux peuvent s'adapter selon la rudesse dans laquelle ils se trouvent. Il y a toute une organisation qui se fait, mais non seulement au niveau tangible, mais aussi au niveau intangible. Au niveau intangible, il y a des énergies qui sont là, qui s'échangent en permanence, et ces énergies créent cette osmose et cette organisation. Alors c'est peut-être pas tangible pour l'être humain, mais ça l'est concrètement au niveau de la Terre. Il n'y a qu'à voir en ce moment, on ressent des effets au niveau de la Terre, on ressent des énergies qui changent, des énergies qui se réorganisent, et on le sent bien en ce moment dans notre corps, on le sent bien selon les périodes de l'année, on sent qu'il y a des modifications, des fluctuations, et on sent qu'il y a quelque chose qui se passe, on n'arrive pas à l'expliquer. Et tout est en train de se réorganiser. Chaque être fait partie de ce tout, de cet ensemble, et il n'y a aucune séparation. Alors on parle de divin, de créateur, de conscience universelle, de conscience divine, peu importe les mots qu'on va lui mettre. L'essentiel, c'est de comprendre que cette conscience universelle, cette conscience divine, fait partie de toutes les consciences réunies, je dirais de tous les éléments, parce que nous sommes tous quelque part des petits morceaux de vibration qui créent une vibration universelle. C'est ce qu'on peut appeler cette conscience universelle ou qu'on peut appeler Dieu. Dieu, c'est le résultat de toutes ces multitudes de vibrations qui sont non seulement sur Terre, mais dans l'univers aussi. Toutes ces choses-là sont Dieu. Dieu est la manifestation de tout ça. Quand on dit que Dieu, ou le Créateur, ou peu importe comment vous allez l'appeler, selon vos croyances, qu'il est manifesté en toutes choses, oui, parce que la conscience est manifestée en toutes choses. Et toutes ces consciences réunies font une forme de conscience universelle. Chaque chose et chaque être a sa place pour l'équilibre de tout ce qui est. Je dirais même que chaque chose que vous vibrez, chaque chose que vous émanez, quand je dis vous vibrez, ça veut dire au niveau de vos émotions, de vos pensées, de vos paroles, de vos actions, de vos sentiments, chaque chose que vous êtes a un impact direct sur l'ensemble, sur la Terre et sur l'univers.
je dis bien chaque chose, à chaque fois que vous avez une action, une parole, une pensée, une émotion, ça a un impact direct sur l'ensemble de l'univers. Et là, on voit à quel point rien n'est séparé. Et on voit à quel point l'être humain a un rôle primordial à accomplir dans cette conscience-là. Tout impacte tout. Il n'y a pas de séparation. Vous faites une action dans la journée, vous avez une pensée dans la journée. Cette pensée, cette énergie va se propager et va avoir directement un impact sur tout l'ensemble. Comment je souhaite que la Terre soit pour les enfants de demain? Quelle est la Terre que je veux leur laisser? Et je dirais même mieux au niveau de nos modes de comportement, de nos modes d'éducation. Quelles sont les générations que je veux laisser à la Terre plus tard? Qu'est-ce que je veux favoriser aujourd'hui pour que la Terre soit plus harmonieuse demain? Que la Terre retrouve son équilibre, que la Terre retrouve pleinement son énergie, que l'humanité soit vraiment dans la fraternité, dans l'échange, dans le partage, dans l'altruisme. Qu'est-ce que je fais moi à mon échelle? Il est bon de se poser la question, qu'est-ce que je fais moi à mon échelle pour favoriser ça? Je ne peux pas demander à l'autre de changer. C'est à moi de changer, c'est à moi d'évoluer. Et de par mon évolution, je deviens un exemple pour les autres. On a tendance beaucoup à accuser les autres. Oui, les autres font ça, les autres ne changent pas, l'être humain n'évoluera jamais. Mais plutôt que de regarder à l'extérieur, l'être doit se poser une question. Qu'est-ce que moi je fais aujourd'hui? Quelles sont mes pensées, mes paroles et mes actions? Parce que tout doit être en cohérence, tout doit être en harmonie. La pensée doit être suivie par la parole et la parole doit être suivie par l'action. Si je ne fais que avoir des pensées ou des paroles et qu'il n'y a pas d'action, je peux accuser éternellement l'autre, mais ça ne change rien. Aujourd'hui, c'est à soi de changer. Est-ce que je vais continuer à accuser passivement ce qui se passe à l'extérieur ou est-ce que moi, je vais faire des actions? Posez-vous la question de savoir ce que vous pouvez faire, vous, chacun. C'est ça qu'il est important de respecter, de préserver aujourd'hui. Il n'est plus le temps de faire des expériences. La Terre a été un laboratoire d'expérience pour l'humain jusqu'à aujourd'hui. Un gros laboratoire et on regarde les conséquences aujourd'hui. Il n'est plus le temps de faire des expériences sur la Terre, il n'est plus le temps de l'exploiter. Il est le temps de la respecter, de l'honorer, de la préserver et de faire tout ce qui est en notre pouvoir en ce sens. Parce que elle nous donne tout, elle nous offre tout, elle nous offre l'essentiel. Elle continuera à vivre sans nous. Mais est-ce que nous pouvons continuer à vivre sans elle? Qu'est-ce que nous sommes sans la Terre? Rien. Nous n'existons plus. Elle peut exister sans nous. Lorsque nous polluons, nous détruisons la Terre, nous nous détruisons nous-mêmes en tant qu'êtres humains. La Terre a pris le temps de nous donner, de nous montrer, de nous enseigner, jusqu'à aujourd'hui, depuis des milliers d'années. On n'a plus vraiment ce choix de dire « je continue à polluer, je continue à exploiter ». L'être humain, arrivé à un moment, va arriver à une forme de saturation de lui-même. Il n'aura plus la capacité de se régénérer tellement il sera allé loin dans ses erreurs. Aujourd'hui, il est important de comprendre ça. Si nous voulons évoluer dans le sens de cette énergie croissante que la Terre nous offre, que la Terre vibre, c'est important d'aller dans son sens, et dans ce sens d'harmonie, dans ce sens de respect, tout en retrouvant notre humilité en tant qu'être humain. Nous ne sommes aucunement supérieurs. L'être humain, sa seule supériorité qu'il puisse avoir, c'est la conscience de ses choix, de désunir ou d'unir, de détruire ou de préserver, de détester ou d'aimer, de dévaloriser ou valoriser. C'est la conscience de nos choix. L'être humain ne se rend même pas compte que on est sur une planète où il y a en majorité des gens qui n'ont même pas à manger, qui n'ont que très peu, ou même qui meurent de faim. Où est l'équilibre dans tout ça? Donc qu'est-ce que je décide? Quelles sont mes valeurs à moi? Il est important de se poser deux questions. À chaque mode de pensée, à chaque parole que je peux avoir, à chaque action que je peux avoir, à chaque mode de consommation, à chaque mode de comportement que j'adopte, est-ce que je nourris la dualité ou est-ce que je nourris l'unité sur la Terre ?
et en moi, forcément.

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2: Bélier, vous retrouvez des amis rencontrés lors de vos dernières vacances pour partager vos fabuleux souvenirs au cours d'un dîner convivial.
3: Taureau, Jupiter prend ses quartiers en poisson. Ne laissez pas passer la chance qui se trouve à votre portée afin de négocier un prêt à un taux d'intérêt fort intéressant.
4: Gémeaux, Vénus en scorpion met des arômes de passion dans votre duo et vous profitez au maximum de ces senteurs parfumées d'amour pour vous lover dans les bras de votre partenaire.
5: Cancer, si vous êtes célibataire, Vénus scelle votre alliance. Votre nouvelle rencontre pourrait vous mener dans les prochains mois devant Monsieur le maire.
6: Lion, vous êtes gentil, cachotier et vous organisez discrètement une surprise pour votre partenaire en mettant uniquement vos enfants dans la confidence.
7: Vierge, quand on veut, on peut. Vous prenez l'engagement de remplir la mission complexe qu'on vous a confiée et qui vous cause pourtant bien des difficultés.
8: Balance. Côté cœur, même après toutes ces années de vie de couple, vous ne vous laissez pas facilement apprivoiser et vous vous livrez par petites touches.
9: Scorpion, votre audace paye enfin. Vous l'avez placée judicieusement au bon moment et elle fait des miracles.
10: Sagittaire, les pépins que vous rencontrez actuellement sont des graines semées sur votre chemin pour vous transformer. C'est dans le chaos que naissent les plus belles fleurs.
11: Capricorne, si vous entreprenez des travaux à votre domicile, tout le monde met du cœur à l'ouvrage et votre foyer se transforme en véritable fourmilière.
12: Verseau, avec la lune en bélier, si une tempête traverse votre ciel professionnel et déracine vos convictions, vous rebondissez en cherchant un nouveau travail.
13: Poisson, vous ne voulez pas donner des signes extérieurs de richesse, même si votre compte en banque est bien garni.
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0: Chers amis, bonsoir. Merci de nous rejoindre sur TVM3 sur votre émission Parlez-moi d'avenir avec votre ami Nino, direct absolu ce soir. Donc l'occasion pour vous d'arriver à mes côtés très très vite avec différents moyens. 0901 901 993, touche numéro 1. Donc là, sans délai, vous êtes prioritaire, vous arrivez ici à mes côtés. La touche numéro 2, si vous souhaitez une consultation privée, une consultation confidentielle avec nos amis qui sont en bas de votre écran, donc, tout simplement, vous appuyez sur le 2 et vous encodez les trois chiffres du code PIN, du voyant, de la voyante, de votre choix. Et le petit chiffre 3, si vous ne savez pas qui choisir, c'est le destin qui choisira pour vous et vous aurez quelqu'un qui pourra vous guider sur votre chemin de vie. Notre concours SMS qui vous est grand ouvert et ça n'arrive pas qu'aux autres. Quand vous avez gagné ce concours, vous le dites vous-même que voilà, vous êtes à mes côtés grâce à ce concours. Donc votre Natel TVM3 que vous envoyez au 700, tout simplement, pour le franc symbolique. Je rappelle, comme je le rappelle chaque fois, parce que ça arrive chaque fois, c'est pour ça que je le dis, quand vous avez fait ce concours SMS, vous vous dites, il est une heure tardive, un numéro m'appelle, je ne connais pas la provenance de ce numéro, donc je ne décroche pas, c'est un tort, c'est la régie qui vous appelle pour justement vous dire que vous avez gagné ce concours SMS et qu'on va vous mettre en communication donc avec moi, Nino, et donc je répondrai à toutes vos questions. Pas de santé, pas de juridique, on survole un peu les énergies, ça on peut regarder. N'oubliez pas aussi que quand vous posez une question et que vous voulez savoir des choses sur des tierces personnes, un petit ami, une petite amie, un compagnon, une compagne, un mari, une femme, une amie, un ami, vous donnez prénom et date de naissance quand on vous appelle à l'arrière, donc, et comme ça, c'est affiché sur mon prompteur et ça reste confidentiel car je ne donne ni prénom ni date de naissance, je ne donne rien du tout à l'antenne, juste votre voix et je me connecte à vous et je peux répondre à vos questions. La plupart d'entre vous savent comment je travaille et voilà, je vais pas changer ma méthode de travail depuis plus de 30 ans, donc je confirme mes flashs avec mes cartes, l'oracle de la triade, pour ceux que ça intéresserait. Et je voulais aussi vous parler du concours, mais par courrier, si vous n'avez pas de Natel ou vous n'avez pas envie simplement d'utiliser votre Natel, eh bien c'est possible d'envoyer une carte postale ou une lettre. Vous n'oubliez pas de mettre votre nom, votre prénom et surtout votre numéro de téléphone, parce que là c'est voilà, c'est comme quand on vous appelle et que vous ne répondez pas. Si vous ne mettez pas votre numéro de téléphone, on pourra pas, la personne qui s'occupe du courrier ne pourra pas vous appeler et vous envoyer donc cette carte postale ou cette lettre à TVM3 Concours, case postale 285 1024 écu blanc. Vous patientez quelques jours et là aussi vous aurez un appel peut-être d'un numéro inconnu, donc vous décrochez et grâce à cette carte postale ou cette lettre, vous pouvez choisir le voyant ou la voyante de votre choix pour passer à l'antenne le soir où ce voyant sera en direct dans Parlez-moi d'avenir sur TVM3. Donc si c'est Nino, eh bien vous dites voilà, je veux Nino et la personne s'occupera de transmettre les informations à la régie et vous arriverez ici à mes côtés. Alors ce soir, bien sûr, priorité absolue à vos appels, mais entre les appels, bien sûr, on va parler de certaines choses. Et vous savez que je fais beaucoup de parallèles avec ce qui se passe à l'arrière, quand vous m'appelez au code 103, les bougies de Neuvaine évidemment, mais beaucoup pensent avoir un esprit négatif ou positif, hein, mais pensent avoir un esprit chez eux. Donc j'ai pris quelques renseignements sur le sujet et j'ai même un témoignage anonyme, évidemment, d'une personne qui vit avec un esprit chez elle, et vous allez voir que c'est pas toujours négatif, hein. Ça fait peur parce qu'il y a les films d'horreur, on pense que avoir un esprit à la maison, c'est démoniaque. Je ne dis pas, dans certains cas peut-être ça peut arriver, mais en tous les cas, dans la plupart des cas, ce ne sont pas des esprits démoniaques, mais on en parlera tout au long de l'émission. Je voulais aussi vous parler de notre shop. Je présenterai quelques articles www.parlez-moi-d'avenir.shop dans un instant, puisque nous prenons le premier appel de la soirée. Allô, bonsoir.
1: Bonsoir, monsieur Nino. Comment allez-vous?
0: Un peu chaud, mais ça va. Sinon, ça va.
1: Ouais.
0: Et vous, comment allez-vous?
1: Ça va aussi, un peu chaud.
0: Ça va. Oui. Je vous écoute. Dites-moi.
1: Alors, à tout premier lieu, j'aurais aimé poser une question pour mes énergies, s'il vous plaît.
0: Vos énergies. Beaucoup de tracas en ce moment?
1: Pardon?
0: Vous avez beaucoup de tracas en ce moment? Vous avez des
1: beaucoup.
0: Tracas. De tracas. Vous êtes tracassé en ce moment.
1: Tracas. Non, oui. Ça va. Ça a été pire déjà. Non. Mais voilà.
0: Parce que je vois quand même sur les énergies une traversée du désert. Donc
1: oui,
0: si vous n'avez pas de tracas. Si vous n'avez pas de tracas, comme vous dites, il y a bien quelque chose qui vous inquiète. Hein, parce que moi, je vois une petite traversée du désert.
1: Voilà, oui. Oui, on dit ça. Espérons que ça va bien passer.
0: Je suis en train de regarder. Moi, je vois qu'après, justement, des moments qui ont été compliqués pour vous, pour moi, vous arrivez à quelque chose qui peut être positif. Vous attendez des nouvelles aussi de quelque chose?
1: Non, pas spécialement, mais je fais un traitement en ce moment et j'espère que ça va.
0: En tout cas, on voit des nouvelles qui arrivent. Donc, si c'est la santé, évidemment, je ne peux pas m'étaler, mais en tous les cas, vous avez des nouvelles qui arrivent, et pour moi, ce ne sont pas des mauvaises nouvelles. Donc, cette petite traversée du désert, voilà, hein, je vais montrer les cartes, sur les épreuves compliquées qu'on peut avoir dans la vie, vous avez la belle réussite.

0: une veine pour remonter les énergies, mais sinon, je veux dire, je ne sais pas agir sur le temps. D'accord. Vous m'appelez demain, code 103, et je vous mettrai une bougie de veine parce que j'ai besoin de quelques informations. Vous m'appelez demain, code 103, je serai connecté, je vous mettrai cette bougie de veine avec plaisir.
1: D'accord. Avec plaisir aussi, de ma part. Qu'est-ce que je voulais savoir? Alors, pour l'autre personne, j'aimerais savoir aussi, voilà, comment ça va terminer toute son histoire aussi. Parce que la pauvre, elle a été abandonnée par son ex-compagnon avec ses deux enfants, et puis voilà. C'est pas évident non plus, tout ça.
0: Oui. Donc c'est bien la personne par paix.
1: Oui,
0: par
1: paix. Oui. Paix.
0: Vous voulez voir si elle va s'en sortir?
1: Voilà, oui, si tout va bien se passer pour elle. Oui. Pardon?
0: Non, j'ai rien dit. Je suis en train de regarder les cartes. Alors, mais moi, je vois qu'après, là aussi, il y a traversé du désert. Elle a quand même des protections avec elle. Donc, elle va pouvoir arriver à quelque chose. Moi, je vois une belle élévation qui est là. Et une renaissance, dans ce cas-ci, la carte de la naissance, évidemment, ce n'est pas la naissance d'un enfant, c'est la renaissance des problèmes qu'elle peut avoir, et il y a la belle élévation dessus.
1: D'accord.
0: Donc, moi, je peux vous dire que c'est quelque chose de positif.
1: D'accord.
0: Mais on voit quand même... traversée du désert, épreuve, ça c'est ce qu'elle vit en ce moment. Mais ça va changer. Franchement, je le ressens, les cartes le confirment, ça va changer pour elle. Elle a traversé des moments difficiles. Oui. Maintenant, elle se remet tout doucement. Et vous allez voir, un jour après l'autre, évidemment. Mais moi, je vois qu'elle se remet bien. De ce qui se passe de négatif, on va dire, pour elle.
1: D'accord. Ça donne de l'espoir, tout ça.
0: Écoutez, moi je vous dis ce que je ressens, je montre les cartes, donc il n'y a pas vraiment à vous tracasser de trop. C'est normal, on se tracasse, mais... Vous allez voir par vous-même que, aussi bien pour vous que pour elle, les énergies vont bien remonter. Et comme je vous ai dit, je peux allumer une bougie de neuvaine pour vous, mais je peux allumer également pour cette personne, si vous me donnez quelques...
1: Il y a une troisième personne avec le A. Et puis, voilà, c'est la personne qui a déclenché. S'il va continuer à être méchant, s'il va...
0: J'allais dire, c'est pas une personne qui apporte le positif.
1: Non, malheureusement, non, parce que c'est la façon de faire les choses que ça aurait pu être positif, tout ça.
0: Mm-hmm.
1: Parce que là, aurait pu, parce que les séparations, il y en a tous les jours. Mais c'est la façon de faire qui est très, très mauvaise.
0: Je vois que c'est pas extra, effectivement.
1: Il a quelqu'un d'autre aussi. Ce quelqu'un d'autre a enclenché aussi tout ça. Voilà.
0: Mais en fait, moi, je vois qu'il embête son ex-femme, si je peux dire ça comme ça.
1: Oui.
0: Je vois qu'il réclame beaucoup de choses.

0: il est complètement négatif. Voilà. Autant il y a, oui. Il y a du positif pour l'autre personne, autant pour lui, il y a beaucoup de négatif autour de lui. Et au fond de lui, il se dit « je vais pouvoir manipuler parce que c'est un grand manipulateur ». Donc il se dit « je vais pouvoir manipuler et je vais pouvoir obtenir ce que je veux ». Mais moi, ce n'est pas ce que je ressens. Il va encore essayer de manipuler, mais son petit jeu, maintenant, c'est terminé. Moi, je vois que tout le monde s'est rendu compte qu'il jouait à un jeu dangereux. Et il va se brûler les ailes, comme on dit. Donc, moi, je ne vois pas que c'est lui qui a la clé en main de la réussite. C'est plutôt l'autre personne.
1: D'accord. Alors là, vous me donnez un peu d'espoir. Mais de toute façon, c'est tellement évident qu'il y a de la manipulation, qu'il y a... cette personne, elle est assez déséquilibrée dans ce qu'il est en train de faire, que ça se voit de toute façon.
0: Ça se voit, ça se sent. On sent très fort que cette personne est mauvaise.
1: De faire du mal aux enfants, comme ça, c'est ça. Mon problème, c'est les enfants. Là. Les adultes, ils arrivent à régler les problèmes, bien ou mal.
0: Mais les enfants comprennent quand même certaines choses. Un enfant ne va pas comprendre, évidemment, comme un adulte. Mais certaines choses, il va les comprendre tout de même. Et moi, je vois que les enfants ne sont pas tellement influencés par cette personne.
1: De toute façon, la nouvelle personne...
0: À leur manière, ils voient clair.
1: Ils ne veulent pas être avec elle. Alors, on ne peut pas oublier enfants à être avec elle. Ils ne veulent pas.
0: Mais non, c'est pour ça que je vous dis, les enfants comprennent... Et ils ne veulent pas de cette personne.
1: Ces deux petits garçons. Et l'aîné, il a dit, tu as trompé maman, et puis c'est toi le fautif. Voilà.
0: Mais oui, je vois ça.
1: Une situation de clairvoyance comme il a, c'est terrible.
0: Mais moi, je vois qu'il n'est pas apprécié des enfants. Parce que justement, s'il a trompé maman, et que les enfants le savent, c'est normal qu'on pardonne pas. Et donc, il n'aura pas vraiment une garde. Je ne dis pas qu'il n'aura pas un droit de visite, mais il n'y a pas vraiment une garde pour lui, si c'est ça qui vous fait peur.
1: Non, ça me fait pas peur parce que malgré tout, il n'est pas mauvais père. Mais il est perdu, il est complètement perdu.
0: Oui, je ressens bien qu'il n'est pas bien de toute façon.
1: La personne P, elle ne veut plus rien avec lui de toute façon, maintenant qui est...
0: Oui, mais ça, je l'ai bien compris. Et elle prend un nouveau départ, c'est le cas de le dire. Elle a du mal, mais elle parvient à prendre ce nouveau départ, à aller de l'avant. Et vous allez voir qu'en allant de l'avant et en pensant positivement aussi, elle va pouvoir... avancer.
1: C'est quelqu'un de positif, oui, c'est quelqu'un de positif, mais...
0: Oui, ça se ressent.
1: C'est terriblement difficile, comme situation, c'est une situation inespérée, et ça a commencé l'année passée, et cette année, ça revient à la recharge, avec des nouveaux problèmes.

0: En tous les cas, lui, c'est un manipulateur, il cherche toujours les problèmes. Donc, des personnes comme ça négatives, malheureusement, il y en a plus qu'on ne le croit. Mais ces personnes négatives, ça va agir jusqu'à un certain point. Après, quand on ouvre les yeux, qu'on se rend compte qu'ils sont négatifs, les choses changent.
1: Ouais.
0: Moi, c'est
1: Bon.
0: vraiment ce que je ressens.
1: Merci beaucoup.
0: Et si vous avez une dernière
1: Merci beaucoup.
0: question, vous pouvez me la poser.
1: Voilà. Oui, on va demander pour mes finances. Comment elles vont aller?
0: C'est une
1: J'ai pas des gros
0: question
1: problèmes.
0: assez récurrente, les finances. On va regarder.
1: Merci beaucoup.
0: Je vois pas, comme vous le dites, effectivement, de gros problèmes. Parfois, comme je le dis souvent, on a quelques factures gênantes, mais
1: Oh,
0: à partir du moment
1: il y
0: où
1: a
0: elles sont
1: toujours.
0: payées, le mois prochain, ça remonte, hein, donc moi, je ne vois pas vraiment de négatif dans tout ça.
1: D'accord.
0: Non, dans les finances, il y a, je vais montrer les cartes, il y a la paix. Donc vous retrouvez la paix avec la belle élévation. Donc quand on a des cartes comme ça, pour moi,
1: Oui.
0: c'est quelque chose de très positif.
1: Bon. L'argent, c'est pas tout, mais c'est important quand même. On ne peut pas vivre sans,
0: Bien sûr, on ne
1: malheureusement.
0: peut pas vivre sans argent. Il ne faut pas se focaliser uniquement sur l'argent, mais c'est vrai que si on n'a pas d'argent pour payer les factures, ce n'est pas évident. Et comme le coût de la
1: C'est
0: vie
1: pas évident,
0: est
1: oui.
0: de plus en plus cher, absolument partout, dans tous les
1: C'est
0: domaines,
1: vrai.
0: c'est des choses pas évidentes. Mais je vois quand même
1: Non.
0: qu'il y a une issue, à tout ça. Donc ne soyez pas trop inquiète. Que ce soit donc pour la personne qui commence par P, l'autre personne, elle est découverte, donc elle ne pourra plus faire de mal comme elle a déjà fait. Et vous, voilà, vous restez à l'esprit positif et vous verrez que ça va bien jouer pour vous.
1: Alors, je vous remercie beaucoup, vraiment, pour vos
0: Mais avec
1: conseils.
0: grand plaisir.
1: Et puis, je vous vois pas mal tous les soirs, pratiquement. J'ai beaucoup de considération et puis j'apprécie votre travail. Voilà, c'est tout
0: Merci
1: je peux
0: beaucoup.
1: vous.
0: Merci.
1: Voilà, c'est vraiment très, très gentil de votre part. Tout ce que
0: Mais
1: vous
0: ça
1: faites
0: me fait très
1: pour
0: plaisir.
1: les...
0: Ça me fait
1: Merci beaucoup.
0: plaisir.
1: Et
0: Merci
1: je
0: à
1: vous dis à
0: vous.
1: bientôt.
0: À très bientôt. Belle
1: À
0: soirée
1: très
0: à vous.
1: bientôt. Merci. Merci. Au revoir,
0: Merci.
1: Nino. Merci.
0: Au revoir.
1: Au revoir.
0: Au revoir. Bon, bien voilà les amis, hein, donc vous avez vu comment ça se passe, c'est assez fluide pour répondre aux questions, un petit compliment, bon ben ça fait toujours un petit peu plaisir quand même, hein, ça je ne le cache pas quand vous me faites des retours positifs. Hein. Vous désirez aussi arriver ici à mes côtés, donc 0901 901 993 touche numéro 1, là en priorité vous arrivez à mes côtés. La touche numéro 2 pour nos amis en bas de votre écran. Regardez bien qu'ils soient encadrés en vert. Et la touche numéro 3 si vous ne savez pas qui choisir. Et bien sûr, toujours et encore ce concours SMS qui est grand ouvert. Et je suis sûr que votre Natel attend que vous pianotez TVM3 sur lui, sur le Natel. Vous pianotez TVM3, vous l'envoyez au 700, le franc symbolique.

Donc, un beau cadeau qu'on vous fait. Tu réponds à 3, 4, 5 questions, pas trop longues, pas de santé, pas de juridique. On essaye d'éviter, parce que je ne suis pas docteur et je ne suis pas avocat, donc je ne peux pas vous donner des conseils juridiques ni des conseils de santé. Mais en tous les cas, voilà, tout est indiqué sur votre écran. Il n'y a rien de compliqué. TVM3 700. Et voilà, si vous avez un appel d'un numéro inconnu, eh bien, vous décrochez. C'est certainement la régie qui vous appelle pour vous mettre en relation avec moi-même. Donc, je disais ce soir, on allait parler de différentes choses, mais j'avais envie quand même, puisque parfois vous me demandez de vous tirer, parce que pour les fidèles de l'émission, parfois je tire des cartes à l'antenne, et donc vous m'avez demandé, vous avez été plusieurs à me demander au code 103, les messages de ton âme. Vous aimez les messages de ton âme? Donc, je vais tirer une carte. Mais je vais essayer de pas la tirer pour moi. Je vais essayer de la tirer pour vous qui êtes en train de me regarder en direct ce soir. Et donc, voilà, vous vous concentrez bien. Et je suis sûr que la carte que je vais tirer va parler à certains d'entre eux. Voilà, donc je tire une carte au hasard et je tire la carte contemplée. On ne voit pas très très bien la caméra. Je vais la lire comme suspendu dans le temps, une pause intérieure tournée vers l'extérieur, un temps pour toi et pour admirer la vie, pour déceler le bonheur dans ses plaisirs quotidiens. C'est vrai qu'on ne prend pas souvent le temps de contempler ce qu'il y a autour de nous. Quand on est dans une situation négative, au travail, en amour, s'est disputé avec un ami, on voit toujours le négatif de la chose. Mais si on regarde autour, comme le dit cette carte contemplée, on essaye justement de regarder autour, qu'est-ce qui se passe. Et moi, qui suis médium depuis ma naissance, je vous dis que en regardant justement autour de vous, en prenant du recul, si vous vous êtes disputé avec quelqu'un, c'est pas la peine d'harceler cette personne au téléphone ou laissez passer un peu de temps. Contemplez ce qu'il y a autour de vous. Réfléchissez. Surtout, comme je dis, prenez du recul. Et après, vous n'harcelez pas, vous envoyez un petit message à cette personne. Gentil message, très court. Et voilà. Petit à petit, petit à petit, petit à petit, cette personne va être réceptive. Parce que voilà, c'est aussi des choses récurrentes. Quand vous m'appelez au code 103, vous me dites, Nino, voilà, je veux absolument récupérer mon ex, je donne un exemple. Et donc, je n'arrête pas de lui téléphoner, il ne décroche pas. Que dois-je faire? Et donc, ce que je vous conseille de faire, c'est de laisser passer un peu de temps, ça c'est sûr. Eh bien, vous faites vous-même un petit message sur les réseaux sociaux, sur le Natel, là où vous le souhaitez, et vous verrez que les choses, doucement parfois, mais peuvent s'arranger. Pour le coup, nous allons marquer la page de publicité. Je rappelle en vitesse comment arriver à l'écran avec moi, 0901 901 993, touche numéro 1, ou un petit SMS TVM3 au 700. Je vous dis à tout de suite.

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0: De retour, les amis, toujours avec ce plaisir immense d'être en votre compagnie jusqu'à peu près 22 heures, donc on a encore largement le temps eh bien, pour vous d'arriver ici à mes côtés, et ça va bien se passer, forcément. Donc 0900 1 900 1 993, touche numéro 1. La touche numéro 2 pour nos amis en bas de l'écran. La touche numéro 3, si vous ne savez pas qui choisir, vous avez déjà consulté l'un ou l'autre et vous avez envie d'avoir un nouvel avis, eh bien, c'est exactement à ça que sert le chiffre 3, comme on dit, le petit chiffre du destin, parce que vous allez avoir quelqu'un que vous n'avez jamais eu, et donc ça vous fera plaisir d'avoir une clairvoyance différente de celle que vous avez déjà eue. Le concours SMS, bien sûr, TVM3 au 700 pour le franc symbolique. Et en attendant le prochain appel, je commence le sujet dont je vous ai parlé. Donc, c'est comment reconnaître la présence d'une entité négative dans sa maison. Parce que c'est une question récurrente que vous me posez à l'arrière, au code 103. Alors, il arrive parfois que l'on ressente une atmosphère lourde ou étrange dans sa maison, sans pouvoir en expliquer la cause rationnelle. Beaucoup associent ces sensations à la présence d'une entité négative, c'est-à-dire une énergie ou une présence qui perturbe le bien-être des occupants. Voici un guide détaillé pour reconnaître les signes qui pourraient indiquer la présence d'une telle entité. Ressentir une sensation de malaise. C'est vrai que ça peut être un premier symptôme. L'un des premiers signes peut être un sentiment d'oppression, de malaise ou d'anxiété. Alors, inexplicable, évidemment, dans certains endroits de la maison, ce malaise peut survenir brusquement, même lorsque tout semble normal, et disparaître dès que l'on quitte la pièce concernée. En France ou en Belgique, on dit parfois avoir la chair de poule sans raison ou sentir une ambiance qui pèse. Un changement soudain d'atmosphère. Pardon. Si l'atmosphère d'un lieu change de façon inattendue, par exemple la pièce devient froide ou chaude sans explication, ou l'air paraît lourd, cela peut être interprété comme la manifestation d'une entité négative. Certains témoignages évoquent également des courants d'air ou des odeurs inhabituelles, soufre, odeur de brûlé, parfum intense. Alors il y a aussi certains phénomènes évidemment inexpliqués, des objets qui bougent seuls, des bruits, frappements, chuchotements, portes qui claquent ou des lumières qui clignotent sans raison technique sont souvent cités comme des signes. Il arrive aussi que des appareils électroniques tombent en panne de façon répétée dans une zone particulière. Alors, modification du comportement des animaux, parce que les animaux sont médiums, je l'ai souvent dit, surtout les chiens, les chats, vraiment très très médiums. Les animaux en particulier, et voilà, j'y venais, les chiens et les chats sont réputés pour leur sensibilité aux énergies. Si votre animal refuse d'entrer dans une pièce, qu'il regarde fixement un endroit vide ou se comporte de façon inhabituelle, agressivité, peur soudaine, cela peut être déjà un petit indice. J'y reviens puisque nous avons quelqu'un en ligne. Allô, bonsoir.
1: Oui, bonsoir Nino. Comment allez-vous?
0: Mais je vais bien, et vous?
1: Oui, ça va bien. Ma première question... J'aimerais vendre ma maison. Je pense que ça ne sera pas difficile à la vendre, mais trouver un appartement, est-ce que ça va être compliqué?
0: Donc, vous cherchez un appartement et vous avez l'impression de ne pas le trouver.
1: C'est-à-dire qu'il y a quelque chose qui va se construire où j'habite, mais il y a des oppositions. Mais est-ce que c'est ma seule possibilité de trouver cet appartement ici? Est-ce que ça va se faire? Mm-hmm. Est-ce que je l'aurai? Pas tout de suite, hein. Je pense bien que ce n'est pas les 6 mois à venir.
0: En tout cas, si déménagement il y a, on est en 2027. C'est pas tout de suite.
1: Oui, alors... Non, mais ça, je pense bien. Et ma maison, ça va bien se vendre?
0: Bah, écoutez, vous avez des nouvelles, hein, des messages avec la belle lumière qui est là. Donc, avec des cartes comme ça, forcément, bah, vous avez les messages. Ce sont les nouvelles que vous allez avoir par l'agence immobilière ou par des personnes intéressées par votre maison. Vous avez la belle lumière.
1: D'accord, parce que moi je ne l'ai encore pas mis en vente. Hein. Je l'ai fait estimer, mais je n'ai encore pas mis en vente.
0: Mais quand vous allez la mettre en vente, il y aura assez rapidement des nouvelles positives. Pour moi, elle va se vendre assez rapidement.
1: Mais je pense, oui, je pense, parce qu'elle est bien située, elle est bien grande.
0: Je vois des portes ouvertes. Oui, regardez, avec votre maison... Vous avez aussi la paix qui arrive avec la belle élévation.
1: Oui, je vois, c'est bien.
0: Comme ça, on peut pas aller contre. C'est très positif.
1: Et l'appartement, vous pensez que je l'aurai, c'est un appartement qui va se construire
0: sur 2027?
1: Oui, ça urge pas. Hein. Je me donne 2 ans. Hein.
0: Oui. Je suis en train de regarder. Oui, 2027, même fin 2027, début 2028.
1: Oui,
0: mais pour moi, effectivement, il y a ce déménagement qui se fait. Et comme je ne vois rien de négatif dans tout ça, pour moi, c'est quelque chose qui va se passer et qui va bien aller, finalement.
1: Ben, j'espère un appartement dans ce petit immeuble, déjà, c'est ça. Ben, je ne suis pas la seule.
0: Il y a la naissance d'un projet et vous avez l'alpha, c'est le nouveau départ. Donc, sur la naissance de ce projet d'appartement, vous avez le nouveau départ. Donc, pour moi, c'est quelque chose de positif.
1: D'accord. Ben, j'y crois. Pour 2028, j'y crois aussi.
0: Il faut patienter. Ça, je ne sais rien faire sur le temps.
1: Oui, ça ne va pas être... Oui. Et puis, pour la deuxième personne, j'aimerais juste savoir comment va ses énergies.
0: Je vais regarder.
1: Comment est-ce qu'il va? Son ami, hein?
0: Oh, mais il y a quelque chose de médical dans l'histoire.
1: Je ne sais pas. D'accord, c'est possible.
0: Pour moi, il y a quelque chose de médical, donc ça, je ne peux pas donner de détails.
1: Non, mais je sais.
0: Voilà.
1: Mais il me semble qu'il a beaucoup d'énergie quand même. Hein.
0: Mais j'allais dire, si c'est quelque chose de médical, on a trouvé le traitement adéquat parce que moi, je vois que ses énergies remontent.
1: Oui, il a pas mal d'énergie. Et moralement, il va bien.
0: Mais justement, j'y venais, parce que j'allais dire moralement, il a eu peur, parce que quand le docteur vous dit quelque chose et qu'on doit faire d'autres examens, c'est logique de parfois d'avoir peur, c'est un peu normal. Mais moi, je vois que c'est en train d'aller de l'avant, donc je vois pas de grosses inquiétudes à avoir.
1: C'est bien. Et juste encore une question. Donc, moi, je suis plus à la recherche d'une personne parce que j'ai perdu mon mari. Mais vous voyez quelqu'un qui pourrait... À la recherche de quelqu'un.
0: Dans vos amours, on va regarder.
1: Ouais, mes amours, j'ai rien depuis longtemps. Je cherche plus, disais.
0: Je vais regarder pour vous. Disons que oui, vous ne cherchez pas, mais pour moi...
1: Non.
0: Mais c'est pas tout de suite. J'ai à peu près le chiffre 11. On serait au mois de novembre.
1: D'accord,
0: et vous faites la connaissance. Oui, dites-moi.
1: Il viendrait d'où? C'est-à-dire que je le trouverai comment? Une soirée?
0: Pour moi, c'est soirée. Soirée entre amis. Lui aussi, elle est avec, au même endroit que vous, avec des amis.
1: D'accord.
0: Et je vois qu'il y a effectivement des belles choses qui se passent.
1: Bon.
0: Oui, je vois quelqu'un qui a forcément un passé comme le vôtre. Il n'a pas toujours eu de la chance en amour. Il cherche quelqu'un pour... je pense que c'est plus pour avoir une compagnie, hein. C'est pas vraiment pour faire avoir l'amour fou.
1: Ça.
0: Il veut pas l'amour fou avec cette personne, mais il aimerait bien que, évidemment, les choses se passent bien avec cette personne.
1: D'accord.
0: Et vous allez voir que, pour moi, à force donc d'apprendre à se connaître, là aussi on passe sûrement

0: sur 2027, parce que vous mettrez 2 voire 3 mois avant de bien vous connaître, vous allez voir que ça va bien, bien jouer pour vous deux, pour avoir un compagnon de route.
1: D'accord. Mais je vous tiendrai au courant, alors. Je vous tiendrai au courant de tout ça, ma maison,
0: mais avec
1: mon appartement, évidemment. Alors, merci beaucoup, Nino. J'ai gagné le concours, si jamais.
0: Voilà, comme quoi, ça n'arrive pas qu'aux autres.
1: Non. D'accord. Je vous remercie, Nino. Bonne soirée.
0: Avec plaisir. Belle soirée. À bientôt. Au revoir.
1: Au revoir. Merci. Au revoir.
0: Comme l'a dit cette dame, et comme je vous le dis souvent, le concours SMS n'est pas fait que pour les autres. Il est fait pour vous aussi. Un petit SMS avec son attel TVM3 qu'on envoie au 700, ça coûte 1 franc symbolique. Donc c'est quasiment gratuit. Vous arrivez à l'antenne. Des personnes qui ont vraiment très peu de questions, mais on peut aller jusqu'à 4 voire 5 questions si elles ne sont pas trop longues, tout simplement. En attendant, d'ailleurs, le prochain appel, alors je reviens sur mon petit sujet, donc avec le comportement des animaux vis-à-vis d'un esprit qui pourrait être négatif chez vous. Alors, on va parler aussi des troubles du sommeil et des cauchemars. Si les occupants de la maison commencent à avoir des troubles du sommeil, des insomnies ou des cauchemars récurrents, notamment lorsqu'ils dorment dans une pièce précise, cela peut être lié à une présence négative. Certains rapportent des sensations de paralysie du sommeil ou pression sur la poitrine. Alors, l'impression de ne pas être seul, la sensation de présence comme si quelqu'un vous observait ou se tenait derrière vous est un signal fréquent. Parfois, on croit percevoir des ombres ou des silhouettes furtives au coin de l'œil. Alors, il peut aussi y avoir un changement d'humeur ou d'énergie. Si vous vous sentez soudainement fatigué, irritable, triste ou déprimé dans votre maison sans raison apparente, il est possible que cela soit lié à l'influence d'une énergie négative. Ces changements peuvent affecter tous les occupants ou seulement certains. Alors, conseil pour vérifier et agir. Excusez-moi, avec mes allergies, c'est un gros problème. Donc, je disais conseil pour vérifier et agir. Essayez de noter les phénomènes observés et surtout à quelle fréquence. Comparez avec des causes rationnelles, problèmes électriques, ventilation, etc. Si les signes persistent ou s'intensifient, vous pouvez solliciter l'aide d'un spécialiste, un magnétiseur, un médium, un géobiologue. Il y a également, dans des livres, des rituels de purification avec de l'encens, du sel, des prières, et qui sont parfois recommandés selon les croyances et les traditions locales. Alors en conclusion, la perception d'une entité négative dans sa maison est souvent subjective et dépend de la sensibilité de chacun. Il est important de rester vigilant, mais aussi de privilégier une approche rationnelle avant de conclure à une présence paranormale. Si le malaise persiste, chercher un accompagnement adapté peut permettre de retrouver une atmosphère sereine. Et voilà, tout juste, nous accueillons quelqu'un. Allô, bonsoir.
2: Bonsoir, Nino.
0: Comment
2: alors,
0: allez-vous?
2: Nino, ça me fait plaisir de vous parler, Nino. Écoutez, je voulais un petit message de l'au-delà, s'il vous plaît.
0: Oui.
2: La date de décès, je vous la donne?
0: Oui, le prénom, s'il vous plaît.
2: Alors, c'est elle. Elle.
0: Ah, quand c'est les entités, je l'ai dit, hein, il faut le donner à la régie. Parce que quand c'est les entités,
2: Louis,
0: j'ai besoin
2: Louis.
0: Du prénom.
1: Louis.
0: D'accord.
1: Merci, oui. Dino. Le 11 février.
0: Oui.
1: 2024.
0: Quelqu'un... Dino. Oui, oui, oui. Quelqu'un dont vous étiez proche.
1: Tout à fait, oui, oui. Mais je vous avais appelé en privé, ça fait longtemps. Puis, comme là, j'ai gagné le concours, ça me fait plaisir. Je voulais voir, voilà, un petit message.
0: Oui, oui, oui. Alors.
1: Merci, Nino. Merci beaucoup.
0: Il est mort assez brutalement.
1: Oui, oui, oui.
0: Parce que j'ai des gros frissons. Alors, je tire une carte, allume une bougie. Le feu est une énergie puissante. Quand tu allumes une bougie, cela m'attire vers toi, vers tes pensées. La flamme maintient les prières que tu m'adresses et cela me fait beaucoup de bien. Merci d'être là pour moi. Donc, malgré qu'il est décédé, vous allumez toujours des bougies, vous pensez toujours à lui, et il veut vous dire qu'il est près de vous, et que si vous lui posez une question, que vous lui demandez de l'aide, d'une certaine manière, il va vous donner cette aide. Donc, pour moi, c'est quelque chose de positif comme esprit. Il est là pour vous.
1: Merci beaucoup, Nino. C'est tout à fait ça. Je mets une petite bougie. C'est incroyable. Vous êtes trop fort, trop fort. Je le dis, je vous apprécie
0: Merci.
1: Beaucoup.
0: C'est gentil, c'est incroyable. C'est très gentil.
1: C'est tout à fait juste tout ce que vous venez de dire, Nino.
0: Mais ça, ça
1: oh là
0: me fait
1: là,
0: plaisir.
1: C'est touchant. C'est
0: ça
1: très touchant.
0: Vraiment plaisir.
1: Ah non, non, mais moi, chaque fois que je vous appelle, quand j'arrive, ben, je suis toujours contente, satisfaite. Satisfaite, Nino.
0: Écoutez,
1: hein.
0: moi aussi, ça me fait plaisir quand vous me faites des si beaux retours hein, et quand, évidemment, ça correspond. J'ai plein de frissons. Hein. Pour moi, là, s'il est près de moi, il est près de vous. Hein. Donc, là, j'ai les frissons partout.
1: Il y a même
0: partout.
1: Une petite bougie. Il y a même une petite bougie allumée, là, en rentrant du travail.
0: Eh bien, voilà, il en a parlé. Donc, vous n'avez pas à vous tracasser pour lui. Il est là près de vous. Il parle justement des bougies. Donc, il est là. N'ayez crainte.
1: Oui, parce que vous voyez, Nino, moi j'y crois avec tous les aléas de la vie qu'on a, ou pas moi en ce moment.
0: Mais c'est pas
1: vous avez
0: toujours,
1: dit, pour mon travail, vous avez dit, mais je vais encore continuer. Est-ce que vous pouvez me dire toujours...
0: On va regarder sur votre travail.
1: Que moi, je me sens bien, Nino, mais je vous avais dit qu'il y avait cette situation que l'entreprise
0: situation
1: est en vente.
0: Délicate.
1: Est en vente. Et puis voilà, quand on met du sien et tout, on se sent pas stable. Je voulais voir vous, ce que vous vous sentez, si je continue au moins jusqu'à un petit moment, la fin de l'année, je sais pas.
0: Écoutez, moi, je tire le nouveau contrat. Donc, si c'est vendu, si on doit vous faire un nouveau contrat, on vous le fera. Mais pour moi, vous restez là. Je vois pas que vous partez. Oui.
1: Alors, il y aura quand même une vente ou un nouveau contrat, Nino.
0: Ou c'est un avenant au contrat, parce que la personne qui veut vendre, elle est très indécise, comme je le ressens. Elle n'est pas certaine. Elle veut vendre, mais sans certitude. Et puis, elle va demander un prix assez excessif, donc les acheteurs ne vont pas se bousculer.

0: Donc évidemment, si les acheteurs ne se bousculent pas, il n'y aura pas de vente. Mais il y a quand même le contrat de travail. Alors est-ce que c'est en avenant votre contrat ou un nouveau contrat ou même le contrat existant? Parce que pour moi, le contrat, il est là. Donc dans toutes les cas de figure que je vois, je vois que vous restez bien ancré là où vous êtes.
1: Oui, le contrat, je l'ai depuis le début, Nino.
0: Oui.
1: Bon, écoutez.
0: Et je vois aussi que oui. Que vous vous plaisez, vous aimez ce que vous faites.
1: Bien, moi, je vous dis, j'ai mis beaucoup d'énergie, j'ai mis beaucoup de structure. Mmh. Et puis voilà, Nino.
0: Mais ça me paraît très positif. Vous n'avez pas à vous inquiéter à ce niveau-là.
1: Et vous sentez que ça va reprendre. Là, il y a les vacances, voilà, on le sait. Est-ce qu'il y a une entreprise qui va évoluer?
0: Les vacances, c'est normal que c'est calme. C'est partout pareil.
1: Oui, oui.
0: Je vais regarder pour la rentrée, mais... Quoique, il y a des personnes qui viennent se faire, je ne vais pas dire votre profession, mais il y a des personnes qui viennent avant de partir en vacances.
1: Tout à fait, oui, spécifiquement, ils me demandent, voilà.
0: Oui. Moi, en tous les cas, je ne vois pas une baisse de clientèle conséquente. Et surtout pour la rentrée, s'il y a moins de personnes pendant les vacances, bien. Et les gens vous aiment bien, les gens se confient à vous, donc vous avez un... Et vous verrez, vous étiez inquiète pour septembre, mais non. Moi, je vois que le mois de septembre va être positif pour vous.
1: Et puis Nino, est-ce que vous, si j'ose, vous voyez en départ d'une collègue?
0: Et quelle est la première lettre de son prénom et plus ou moins son âge?
1: T 52 ans.
0: T de Thomas?
1: Voilà.
0: Le T de Thomas. Et elle a 52 ans.
1: Oui.
0: Alors, je vais regarder.

0: En tout cas, elle ne se plaît pas. Elle ne s'intègre pas.
1: Elle n'est pas motivée comme au début.
0: Elle est là avec d'autres attentes que vous. Mais ses attentes, malheureusement, ne se sont pas réalisées. Et j'ai envie de dire, elle fait un peu n'importe quoi.
1: Oui, elle n'est pas motivée. Elle, moi, j'essaie de la motiver, mais vous avez dit juste. Donc, il y aura le départ, je crois.
0: Oui. Pour moi, je dirais maximum octobre, grand maximum. Pour moi, elle s'en va. Je pense peut-être qu'elle trouve aussi quelque chose ailleurs. Mais
1: vous sentez, qu'elle cherche autre chose. Elle cherche autre chose, Nino.
0: Elle cherche autre chose sans spécialement le dire. Quand on cherche quelque chose, on n'a pas spécialement envie de le dire là où on est pour le moment. C'est normal. Mais moi, je vois que elle est vraiment en train de chercher quelque chose qu'elle va trouver. Et le jour où elle va trouver, elle va partir. Et voilà, il n'y aura pas possibilité de la retenir. Parce qu'elle ne se plaît pas du tout. Et elle trouve quelque chose qui a l'air de mieux lui convenir.

0: grand bien lui fasse, de trouver quelque chose qui lui convienne parfaitement. Mais pour moi, voilà, c'est fluide, on avance, donc il n'y a pas trop à s'inquiéter à ce niveau-là.
1: Mmh. Et puis, Nino, encore une chose, est-ce qu'il y aura une remplaçante? Je suis en train de voir, vous voyez qu'il y aura quelqu'un qui va venir par la suite.
0: Je vais regarder.
1: Merci.
0: Donc, nouvelle personne au travail pour remplacer.
1: Oui, il faut de l'aide, on ne peut pas...
0: Dans un premier temps, j'ai les doutes. Donc, en fait, elle va partir brusquement. Donc, sur le moment, on va douter, on va dire qu'est-ce qu'on fait. Mais très vite, vous avez des protections et avec l'ordre. Donc, très vite après son départ, on remet de l'ordre. Donc, ça veut dire que si on remet de l'ordre et qu'on a des protections, qu'il y a quelqu'un de bien qui la remplace, et je dirais même que cette personne est très très bien. Donc, comme on dit, on est toujours remplacé par son contraire. Pour moi, la nouvelle personne qui arrive, ça va bien jouer avec vous et avec les clients aussi, bien évidemment.
1: Tout à fait, j'ai compris juste. Merci, Nino.
0: Mais avec grand plaisir. Et si vous avez une dernière question, je vous écoute.
1: Nino, pour les finances.
0: Vos finances, oui.
1: Oui.
0: Vous êtes un peu tracassé par vos finances.
1: Pas évident, c'est étonnant.
0: Mais écoutez, là, je tire les doutes, oui. Mais je tire également l'élévation juste à côté. Donc, dans vos doutes, vous avez l'élévation qui arrive. Donc, ça veut dire plus d'argent. Donc, moi, je dirais effectivement... C'est pas peut-être pas le top du top là tout de suite maintenant, mais vos doutes s'éloignent.
1: Non, mais non, parce que je suis très content. J'ai eu des discussions. Il y a encore un peu de salaire en retard. Alors voilà.
0: Mmh. En tout cas, il y a une somme d'argent qui doit arriver.
1: Prochainement.
0: Oui, prochainement, parce que dans vos doutes, il y a l'élévation. Donc l'élévation, c'est l'abondance. Ici, on parle d'argent, donc il y a de l'argent en abondance. Donc s'il y a de l'argent en abondance, ça correspond bien au fait qu'il y a quelque chose par rapport à de l'argent qu'on vous doit, qu'on doit vous verser, et vous allez voir que ça arrive.
1: C'est normal quand on travaille tout, mais c'est des choses, voilà, on fait du souci, parce que ça va pas comme ça.
0: Alors vous faites dit, du souci, non, moi,
1: Je mets du mien, mais est-ce que c'est pas évident pour l'entreprise? Je pense qu'elle a un petit peu compris les chiffres. Bon, j'ai compris, mais je ne peux pas faire plus que je fais. Vous dites que je continue, alors ma foi, on verra tout ça.
0: Oui, vous continuez, mais cette somme d'argent, ça vous me le confirmez, vous attendez une somme d'argent?
1: Oui, tout à fait juste, vous dites juste. Tout à fait.
0: Eh bien, cette somme d'argent va arriver au moment où vous y attendrez le moins, mais cette somme d'argent arrive. Sur ça, je suis catégorique.
1: Et après, ça va tourner, ben oui.
0: Ah ben oui, la roue tourne forcément, puisque vous touchez de l'argent en abondance, donc ça va renflouer...

0: votre compte bancaire, ça c'est sûr.
1: Mais non, mais vous savez que il y a quelques mois, il y a toujours du retard, c'est quand même embêtant. Et si j'ose, après je vous laisse, par exemple pour le mois
0: Dites-moi, allez-y.
1: prochain, par exemple fin juillet, est-ce que vous sentez qu'il y a toujours un problème ou que ça va être mieux?
0: Donc, vous voulez savoir si vous touchez cette somme d'argent d'ici fin juillet?
1: Disons celle de juin déjà, si vous me suivez, que vous avez dit que je vais la toucher. Mais juillet, l'autre mois, ça sera mieux pour moi ou il y aura toujours du retard?
0: Donner un jour précis, ça c'est pas possible, hein.
1: Non, non, non, pas toujours
0: Mais j'ai
1: précis. Si
0: toujours,
1: l'autre mois,
0: j'ai quand
1: si
0: même
1: l'autre
0: un
1: mois.
0: chiffre 7. Donc fin juillet, début août, pour moi, vous touchez quelque chose.
1: Bon,
0: Oui.
1: écoutez, Nino, si vous dites comme ça, je continue. Et puis...
0: Il faut continuer.
1: moi, je me sens bien, je n'ai pas envie, comme ma collègue, de voilà, partir. Moi, c'est moi qui fais beaucoup de choses, de structures. Alors, voilà.
0: Oui.
1: Bon, Nino,
0: En tout
1: alors,
0: cas, pour
1: merci
0: moi, vous
1: beaucoup.
0: êtes dans une bonne énergie pour avancer et pour que les choses se passent bien. Donc cet argent va arriver et puis tout ce qui se passe au travail de toute façon en finalité positive. Donc voilà, il n'y a pas de gros tracas à vous faire.
1: D'accord, merci beaucoup.
0: Mais avec plaisir.
1: Et puis, bonne fin d'émission.
0: Merci et je vous souhaite une toute
1: Et
0: belle
1: je vous...
0: soirée.
1: À bientôt, Nino. Merci beaucoup.
0: À bientôt. Merci.
1: Merci à vous.
0: Au revoir. Voilà les amis, la ligne est libre. Ce soir, on parle un peu des finances, on parle du travail, on parle des collègues, on parle un peu de tout. Donc voilà, vous aussi, vous pouvez arriver ici à mes côtés au 0901 901 993, touche numéro 1. La touche numéro 2 pour nos amis en bas de votre écran, notez bien leur code PIN et le chiffre 3. Si vous ne savez pas qui choisir, vous voulez quelqu'un de nouveau, eh bien ce chiffre 3 est là pour vous. Et toujours et encore, comme l'a dit cette dame, ce fameux concours SMS, il reste encore un peu moins d'une heure d'émission. Mais vous avez largement le temps de participer à ce concours. Donc TVM3 que vous envoyez au 700 pour le franc symbolique. Et si vous avez un appel d'un numéro que vous ne connaissez pas, s'il vous plaît, décrochez. C'est certainement la régie qui vous appelle. On marque la page de publicité et je reviens dans quelques instants. À tout de suite.

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0: Dernière partie de l'émission, parlez-moi des moyens d'arriver ici à l'antenne, 0901-901-993, touche numéro 1. Là, il n'y a pas de fil d'attente. Vous arrivez de façon prioritaire à mes côtés. La touche numéro 2, c'est pour nos amis en bas de votre écran. Regardez bien qu'ils soient encadrés en vert, donc disponibles. Et la touche numéro 3, si vous ne savez pas qui choisir, et qu'est-ce qui apparaît sur votre écran, et que tout le monde a dit aujourd'hui, j'ai gagné le concours, et bien c'est notre concours SMS. Votre Natel TVM3 que vous envoyez au 700, pour le franc symbolique, et d'ici quelques instants, votre téléphone va sonner avec un numéro inconnu. Vous décrochez, parce que oui, 21h14, on se dit bien sûr, c'est une blague. Et non, si on a fait le concours SMS, c'est bien la régie qui vous appelle pour vous dire que vous avez gagné ce concours et vous mettre en relation avec moi-même. Voilà, voilà. Et donc, j'ai parlé... les appels, bien sûr, des entités un peu négatives ou des entités finalement dans une maison et on ne sait pas trop quoi faire. Et j'y reviendrai parce que j'ai un beau témoignage à vous lire. Alors, bonsoir.
1: Bonsoir Nino, comment allez-vous ?
0: Oh, un peu chaud, un peu allergique, mais sinon dans l'ensemble ça va. Et vous, comment allez-vous ?
1: Un peu chaud, ouais, c'est vrai.
0: J'aime pas trop la chaleur, j'avoue.
1: Non, c'est un peu beaucoup, hein, mais bon, on n'est pas habitué. Hein.
0: Ouais. Non, c'est sûr. J'ai votre prénom, votre date de naissance, je vous écoute pour votre question.
1: Alors moi j'aimerais savoir si je vais faire une rencontre. Hein.
0: Il n'y a personne en tête pour le moment ?
1: Non, je vois quelqu'un, mais c'est pas du tout sérieux et tout. Donc, moi, j'aimerais une rencontre sérieuse, en fait.
0: Je vais regarder.
1: Mais j'ai personne en tête.

0: Non, c'est vrai, je vois plutôt pas un ex qui revient. Ce serait pas bien ça. C'est plutôt une nouvelle
1: Pardon?
0: rencontre. Je dis, c'est pas un ex qui revient, c'est une nouvelle rencontre. Vous avez des
1: D'accord.
0: sur votre future fusion, donc sur votre future rencontre. Je montre les cartes, vous avez les portes ouvertes. Donc quand on a les portes
1: D'accord.
0: ouvertes sur une fusion, ça veut dire qu'il y a des portes qui s'ouvrent pour rencontrer quelqu'un. Et je vois ça quand même assez rapide. Moi, je dirais on est au mois d'août, ce grand maximum. Vous faites des petites sorties
1: D'accord.
0: estivales avec des amis? Allô?
1: Oui, j'ai pas compris, pardon.
0: Je disais, vous faites des petites sorties estivales avec des amis?
1: Oui, tout à fait, oui. Oui,
0: Eh bien,
1: je sors pas
0: voilà.
1: mal, ouais.
0: Mais il suffira d'une fois, une seule fois, et vous rencontrez cette personne. Et pour moi, évidemment, vous allez de l'avant avec cette personne. Parce que je
1: D'accord.
0: vois on apprend quand même à se connaître, hein, comme je dis souvent. On n'a plus 15 ans, ce n'est pas une petite amourette de passage. Quand on a envie
1: Oui,
0: de
1: voilà.
0: quelque chose de sérieux, on veut connaître à fond la personne. Donc je vois beaucoup d'aspects positifs. Mais pour moi,
1: D'accord.
0: oui, c'est du positif. Donc je vois que les choses vont bien se passer.
1: Ok, bah super. Vous voyez ça à peu près au mois d'août alors?
0: Oui, on est un maximum au
1: Un
0: mois
1: petit moment.
0: d'août. Et après, septembre, octobre, novembre, moi je vois que les contacts continuent parce que vous apprenez vraiment à vous connaître avant de vraiment dire, voilà, on se met ensemble. Cette personne a
1: D'accord.
0: vécu des petits déboires amoureux, vous aussi, donc on a envie de quelqu'un et d'être sûr que c'est une bonne personne.
1: Voilà, exactement. Ok, d'accord. Ah bah c'est super, alors je prends mon temps,
0: Oui,
1: c'est...
0: oui, oui.
1: Voilà.
0: Ça
1: Ok,
0: arrive,
1: super.
0: ça arrive.
1: Ok, bah c'est chouette.
0: Voilà.
1: Alors maintenant j'ai une autre question. J'ai mon meilleur ami, vous avez le nom et la date de naissance. Hein?
0: Bien sûr.
1: Avec la personne avec F, hein, j'ai 58 ans, mais j'ai pas l'année de naissance. Par contre.
0: C'est pas grave.
1: Voilà, donc moi j'aimerais savoir si c'est une relation saine en fait. Hein.
0: Je vais vous dire ça.
1: Ou qu'il y a du profit par rapport à la personne.
0: Cette femme, je ne la sens pas trop. Je préfère vous le
1: Ouais.
0: dire. Votre ami est un peu aveuglé, par cette femme.
1: Voilà, exactement. Il y a quand même
0: C'est
1: une
0: une.
1: grosse différence d'âge et puis c'était pour savoir quoi.
0: Oui, mais c'est une manipulatrice. Elle aime bien se plaindre. Elle sait comment se plaindre. Elle sait comment avoir ce qu'elle veut.
1: Oh là là.
0: Ça, c'est pas toujours. Ben, c'est pas toujours l'idéal.
1: Ok, parce que lui, il a eu beaucoup de déceptions amoureuses, on a beaucoup profité de lui et du coup, ça me fait un peu peur pour lui que ça recommence au fait.
0: Oui, mais là malheureusement, il va encore avoir des désillusions. Alors j'aimerais bien vous dire autre chose, vous donner des points positifs, mais moi je dirais que s'il y a des points positifs, c'est avec une autre personne. Parce que cette femme, pour moi, elle n'est pas faite pour lui. Et c'est une femme qui a déjà beaucoup, beaucoup profité de beaucoup d'hommes.

0: Et elle ne s'arrête pas en si bon chemin.
1: Oh là là, ouais.
0: C'est ça.
1: Ouais, ça me désole alors, vraiment. Parce que lui, il est amoureux, il tombe tout de suite amoureux, il prend pas le temps de se connaître, au fait. C'est ça le problème.
0: Oui. Ça, je le vois, je le ressens, mais moi, je vois que ça va aller de mieux en mieux pour vous. Donc, pour moi, vous ne devez pas vraiment vous inquiéter, parce que vous vous inquiétez ou pas, de toute façon, ça ne changera rien. Il faut que lui ouvre les yeux sur elle, et quand il aura ouvert les yeux sur elle, il va être un peu malheureux. Ouais. Mais elle aussi, quand il va lui dire certaines choses, ça ne va pas lui plaire à cette femme. Et donc, elle va vite partir pour en trouver un autre. Et ça va le décevoir. Donc, il faudra peut-être que vous soyez un peu présente pour lui, pour le consoler. Mais il trouvera quelqu'un. Ouais. Chaque pot a son couvercle, comme on dit. Donc il trouvera quelqu'un, mais c'est pas encore cette femme-là.
1: Malheureusement. Ah, c'est pas cette personne, ouais. Ok, d'accord.
0: Non, moi je ressens pas ça.
1: Bon, dommage pour lui. Je pensais que c'était la bonne, mais là, je la sentais pas trop, donc c'est pour ça que je vous pose la question. Donc voilà. Ouais.
0: Mais vous avez bien fait, parce que moi je vois que c'est pas quelque chose de très positif, mais il y a des aspects positifs par la suite, mais là non. Là pour le moment c'est je vais dire pour le moment, en fait, il n'est pas malheureux parce qu'il ne voit pas clair dans son jeu, et quand il va ouvrir les yeux, le réveil va être un peu douloureux, malheureusement.
1: D'accord.
0: Ça, je suis obligé de le dire.
1: Ouais, j'ai pensé. Alors, bah écoutez, je serai là, et puis voilà, moi j'ai pensé. Donc voilà.
0: Eh bien
1: okay,
0: oui.
1: Ok, bon, ça c'est fait.
0: voilà, et il faut que vous restiez positif pour vous. Oui, oui,
1: pour
0: allez-y.
1: Hein.
0: Oui, bien sûr. Je pense que c'est un ensemble de choses qui vous tracassent.
1: Oui.
0: Et donc, malheureusement, ça fait beaucoup.
1: C'est vrai.
0: Mais, comme on dit, vous pouvez vous mettre l'âme en paix. Je tire l'âme, je tire la paix. Donc, vos petits tracas, vos petits soucis, ils s'envolent. Donc, les énergies
1: D'accord.
0: sont pas au beau fixe pour le moment, elles ne sont pas les plus hautes possibles, mais elles remontent. Dans vos doutes, regardez les cartes. On voit dans les cartes que dans les doutes, on remet de l'ordre. Donc, quand on remet de l'ordre dans ses doutes, ça veut dire que quelque part, on résout ses problèmes. Donc, je ne vois rien de spécialement négatif dans tout ça.
1: D'accord. Ok. Bah, c'est bon à savoir. D'accord.
0: Donc, moi, je dirais, soyez confiante. Mais avec plaisir. Vraiment. Et puis, vous revenez quand vous voulez.
1: D'accord. Merci beaucoup, Nino.
0: Avec plaisir, belle soirée à vous, à bientôt.
1: Une belle soirée à vous aussi, au revoir Nino.
0: Merci, au revoir.
1: Au revoir.
0: Et voilà, les amis, de nouveau la ligne libre 0901-901-993, touche numéro 1, le SMS qui reste ouvert jusqu'au bout de l'émission, TVN3 au 700. Et vous pouvez être appelé d'ici vraiment quelques minutes. Donc, j'en venais au témoignage que j'ai reçue d'une personne. Alors, voilà, il y a un prénom fictif. Je ne donne pas la ville d'où elle vient, mais voilà, elle nous fait... c'est un récit authentique, ça c'est sûr. Donc voilà, je vous lis son témoignage. Je m'appelle Claire, j'ai 38 ans, j'habite dans une vieille maison en pierre qui a traversé les siècles. Voici le témoignage de mon expérience vécue au quotidien avec une entité invisible mais bien présente. Alors les premiers signes, tout a commencé peu après mon installation il y a 5 ans. Les premiers mois, j'ai ressenti une atmosphère étrange, difficile à décrire. Parfois une sensation de froid dans certaines pièces, alors que le chauffage fonctionnait parfaitement. Il m'arrivait aussi de sentir des odeurs de tabac alors que je ne fume pas et que personne n'en consomme dans la maison. Des manifestations inexplicables. Un soir d'hiver, alors que je lisais tranquillement dans le salon, j'ai entendu des pas dans le couloir. J'ai cru que mon compagnon venait de rentrer, mais il n'y avait personne. Quelques jours plus tard, j'ai trouvé le vase de ma grand-mère brisé au sol, alors qu'il était posé sur une étagère très stable. Les phénomènes se sont accentués, lumière qui s'allume toute seule, porte qui claque, et parfois la sensation qu'on me frôle l'épaule alors que je suis seule. Une nuit, j'ai entendu murmurer mon prénom juste à côté de mon oreille, cela m'a glacé sur place. Alors la confrontation et l'acceptation. Au début, j'ai eu peur, je dormais mal et je me sentais constamment surveillée. J'ai consulté un médium qui m'a affirmé qu'un esprit résidait dans cette maison, probablement lié à son histoire ancienne. Après une cérémonie de purification, certains phénomènes se sont calmés, mais l'entité est restée discrète, mais toujours perceptible. Avec le temps, j'ai appris à cohabiter avec cette présence. Je lui parle parfois, je lui demande de me laisser tranquille quand j'ai besoin de calme. Les manifestations sont désormais moins fréquentes et moins effrayantes. Je me sens même d'une certaine façon protégée, comme si l'entité veillait sur moi. Alors la conclusion de tout ça, c'est vivre avec une entité n'est pas toujours facile, cela bouleverse le quotidien, mais ça ouvre aussi l'esprit à des réalités que l'on ne soupçonnait pas. Je n'aurais jamais pensé raconter une telle histoire et pourtant aujourd'hui elle fait partie de ma vie et de mon identité. À tous ceux qui vivent une expérience similaire, sachez que vous n'êtes pas seul. Voilà, je remercie cette personne pour ce joli témoignage, parce que moi je suis né en entendant des bruits, en voyant des choses que personne ne percevait à part moi. Donc quand on me demande, Nino, as-tu eu peur de ces manifestations? Non, j'ai pas eu peur parce que je ne me suis pas rendu compte. Je pensais que tout le monde voyait ce que moi je voyais et entendait ce que moi j'entendais. Mais très vite, ça c'est plutôt maman c'est protectrice, merci à maman d'ailleurs, je lui fais un coucou bien sûr parce qu'elle regarde l'émission, et donc maman m'a un peu surprotégée par rapport à ce que j'entendais pour ne pas que les autres personnes se moquent de moi quand j'avais 4 ou 5 ans, tout simplement. Mais j'y reviendrai puisque nous avons un appel. Allô, bonsoir.
2: Bonsoir.
0: Comment allez-vous?
2: Moyennement, mais ça va. Ça devrait aller.
0: Dites-moi, que désirez-vous savoir?
2: Alors, professionnellement et au niveau des finances aussi.
0: Alors, professionnellement, il y a quelque chose qui vous tracasse dans le travail?
2: Pas fracasse, mais comme j'ai fait une grande conversion, en fait, c'est pas le métier que j'ai fait. Et là, actuellement, je suis dans un métier que j'aime bien, hein, mais est-ce qu'il y, a, il y aura changement?
0: Alors, donc vous attendez de changer de travail, si je comprends bien.
2: Pas changer, mais est-ce qu'il y a quelque chose qui va s'ouvrir, un autre travail?
0: Donc une évolution, une évolution professionnelle.
2: Oui.
0: Alors, on va regarder. Oui, oui, oui. Il y a un nouveau départ avec un avenant. L'alpha, c'est le nouveau départ. Et le papyrus, dans ce cas-ci, c'est le contrat. Donc, il y a un nouveau contrat, oui, un avenant, votre contrat. Donc, effectivement, pour moi, il y a cette évolution qui arrive, je dirais, en septembre, voire début octobre. On n'est pas dans très, très longtemps.
2: Oui. Ah, c'est une bonne nouvelle. C'est une bonne nouvelle.
0: Oui, ça va mettre du beurre dans les épinards parce que je vois aussi des richesses, donc ça veut dire que le salaire augmente.
2: Ah,
0: et
2: oui.
0: Donc, moi, je vois des aspects relativement positifs à ce niveau-là.
2: Oui, d'accord. Ah,
0: et donc, vous avez postulé en interne, vous avez parlé à quelqu'un de l'évolution que vous vouliez.
2: Oui, j'avais postulé, mais je me suis dit, voilà, j'aimerais quand même voir autre chose. Et puis, j'aime bien changer aussi de voir autre métier ou autre, voilà, autre domaine. Que je suis actuellement et maintenant, ça me plaisait, hein, mais j'aime bien changer.
0: Mais je vois ce changement et en positif avec ce nouveau contrat. Et je vous dis, on est maximum sur le chiffre 10, donc on est maximum sur le mois d'octobre.
2: Ouais, ah oui, c'est chouette. Oh, ouais. Et puis, au niveau de changement, c'est le même métier que je fais maintenant ou c'est un autre, vous allez me dire?
0: Je vais regarder. Non, pour moi, il y a du changement tout de même.
2: Ah, un grand changement.
0: Oui, oui, oui. Il y a, je regarde quand même avec les cartes, mais parce qu'on dirait qu'après une traversée du désert, après un moment où vous êtes un peu ennuyé au travail, il y a du changement.
2: Oui. Ah, d'accord.
0: Oui. Si c'est du changement positif. Hein.
2: Oh, ouais.
0: Vous aviez des doutes sur certaines choses, mais moi je vois que c'est en train d'évoluer.
2: Ah ouais. Ouais, non, j'avais pas des doutes, mais j'aimerais changer. Parce que ça fait déjà assez longtemps que j'aimerais changer vraiment. Voilà.
0: Mais pour moi, c'est en train de se faire. Donc il faudra patienter la rentrée le mois d'octobre, mais c'est en train de se faire tout doucement. Donc, il n'y a pas de grosse inquiétude à avoir.
2: D'accord. Ok. Alors, ça me rassure. Parce que là,
0: vous pouvez être rassuré.
2: Passe à notre... Voilà. Ok. Alors, au niveau de professionnel, ça me rassure qu'il y a un changement.
0: Et, bien sûr. Oui.
2: Voilà. Et qu'est-ce que je peux vous dire encore? Au niveau de ma vie, comment ça se passe? Est-ce que ça se passe bien? Est-ce qu'il y a un petit changement aussi dans ma vie privée? Voilà.
0: Vous parlez là de votre vie sentimentale?
2: Oui.
0: Vous aimeriez rencontrer quelqu'un ou il y a déjà quelqu'un?
2: Oui. Non, non. Rencontrer, oui.
0: Je voulais reconstruire quelque chose. Ouais. On va regarder. À Alors, vous avez une rupture qui a été compliquée.
2: Oui, exact.
0: Mais bon, ça, ça appartient au passé. Pour moi, en amour, vous avez le retour de la paix. Je montre les cartes. Ah, oui. À l'antenne, oui, on voit la paix, on voit le retour. Oui. Donc, s'il y a le retour de la paix, c'est que quelque part, pour moi, en amour, bah oui, bah les cartes parlent d'elles-mêmes. Ah, oui. En amour, vous avez une réussite.
2: D'accord.
0: La carte de l'amour avec la réussite, ça, sont des très belles cartes et ça va vous permettre justement de rencontrer quelqu'un et de pouvoir évoluer avec cette personne.
2: Ah ouais, d'accord. Ah ouais, ok.
0: Oui. Beaucoup de points positifs.
2: Oui, d'accord. Ah ouais, moi, ça va. Moi, je suis contente de savoir que voilà, je suis en paix et puis je vais de l'avant.
0: Tout à fait.
2: Oui, d'accord. Alors, je suis contente que voilà, je voulais vous appeler pour justement pour confirmer si c'était bien juste que je pensais. Mais c'était bien.
0: Oui. Il y a une nouvelle personne qui arrive dans votre vie. Ça, c'est c'est une chose certaine.
2: Oui, mais peut-être pas cette année, peut-être à l'avenir, je pense, pas tout de suite.
0: Vous voulez un délai de temps, je vais regarder.
2: Oui.
0: J'ai un chiffre 12, on est au mois de décembre.
2: Ah oui?
0: Donc au mois de décembre, on rencontre quelqu'un et puis c'est sur 2027 que les choses évoluent, que les choses se passent.
2: Ah ouais. D'accord. D'accord.
0: Donc pour moi, il n'y a pas de grosse inquiétude à avoir.
2: Okay.
0: Il faut laisser le temps au temps, comme je dis souvent. Ouais. Mais parfois, la patience, c'est une bonne patience. Parce que vous rencontrerez quelqu'un de bien.
2: Voilà, exactement. Non, parce que je ne suis pas pressée. Et puis, voilà, comme je voulais être en paix un moment. Et puis, rester zen, quoi. Parce qu'il ne faut pas précipiter non plus.
0: Oui, mais vous allez voir, ça va jouer pour vous.
2: D'accord. Et puis la personne qui m'a quitté, est-ce que lui, il est aussi en paix?
0: C'est le prénom que vous avez donné?
2: Voilà, oui.
0: Je vais regarder sur lui. Il n'a pas toujours été droit, lui.
2: Non. C'est juste. Vous avez vu juste.
0: Je ressens ça.
2: Oui. C'est correct.
0: C'est quelqu'un qui a menti, je vois des mensonges.
2: Ah oui. D'accord.
0: Non, il ne reviendra pas vers vous. Et même s'il essayait de revenir vers vous, je ne pense pas que c'est une bonne idée de le reprendre.
2: Oui, oui.
0: Je vois que c'est pas extra, c'est pas honnête, en fait.
2: Voilà.
0: Non.
2: Il n'était pas honnête. Il n'était pas honnête.
0: Parce que s'il revient vers vous, tout mielleux, tout gentil, ça cache quelque chose, malheureusement.
2: Oui. Non, j'ai déjà cassé et puis je pense
0: je vois la rencontre de quelqu'un d'autre et lui de toute façon j'ai même le ressenti qu'il a quelqu'un de son côté. Il voit quelqu'un.
2: Oui.
0: Donc c'est très peu probable que vous puissiez être de nouveau avec lui.
2: Non, je pense pas. Parce que comme vous avez dit, tout que vous avez dit, c'était juste. C'était exactement ça.
0: Merci.
2: Toucher et boire. Voilà.
0: C'est gentil.
2: Ça, ça confirme, ça me confirme, ça me confirme. Ouais, c'est juste. Et puis là, j'ai parlé la troisième personne que je vous ai parlé là. Voilà, que j'ai cité aussi. De savoir comment, oui. Comment la personne elle est, est-ce qu'elle est bien, elle s'est remise bien pour sa vie. Voilà.
0: Je vais regarder. Elle est tracassée, cette personne.
2: Oui. Je pense, oui.
0: Pour de l'argent?
2: Elle est un peu malheureuse ces derniers temps.
0: Mm-hmm. Mais on parle de quelque chose avec de l'argent.
2: Ah oui? Ah.
0: Est-ce que elle est en manque d'argent et que c'est quelque chose...
2: Oui,
0: qu'il, comment je dirais qu'il lui pèse?
2: Oui.
0: Ce que je ressens. Il y a quelque chose avec de l'argent.
2: Oui, exact.
0: Je regarde quand même. Ça, c'était au ressenti direct, hein, mais je regarde quand même plus en profondeur.
2: Oui. Est-ce que...
0: Pour moi, on me dit que l'argent, elle sort de cette période noire. Parce qu'elle est restée dans quand même un certain temps dans une période noire et c'était pas évident. Mais là, tout doucement, elle commence à sortir de quelque chose qui était assez compliqué.
2: Oui, ok. Et mais ça va venir dans les bonnes choses.
0: Oui, regardez, il y a la femme, donc c'est elle avec la belle élévation. Je montre les cartes à l'antenne. Donc si cette femme va trouver l'argent, va retrouver le bonheur, elle a la belle élévation. Donc si elle s'élève, elle ne descend plus. Et c'est pour ça que je vous dis, pour moi, ses soucis, que ce soit financier ou autre, elle est en train d'aller de l'avant.
2: De se remettre.
0: Vraiment.
2: D'accord.
0: Oui.
2: Ah oui? Ok. Oh, je me rassure. Je suis contente.
0: Oui. Il ne faut pas vous inquiéter.
2: Oui. Et puis,
0: il ne faut pas vous inquiéter.
2: Sa vie amoureuse, ça va?
0: Au niveau amoureux, elle a quelqu'un pour le moment?
2: Oui.
0: Mais vous ne m'avez pas donné le prénom.
2: Ah, ouais. Je voulais vous dire.
0: Eh bien, donnez-moi éventuellement la première lettre et sa date de naissance.
2: Date de naissance, je ne le connais pas. Parce que je l'ai vu tout récemment.
0: Mais, et son âge?
2: Date de naissance, son âge est 27.
0: Il a? Je n'ai pas compris.
2: 27.
0: 27? Et son prénom commence par quelle lettre?
2: C'est Y.
0: Y. Ok. Voilà, j'ai envie de dire, c'est un entre-deux.
2: Ouais.
0: Elle est avec lui, mais elle n'est pas épanouie. Donc, ils vont rester un petit peu ensemble, mais malheureusement, je ne vois pas que ça va durer, que ça va durer longtemps entre eux.
2: D'accord.
0: Okay. Non, moi je ne vois pas qu'il y a
2: Il y a un peu de coupure chaque fois.
0: Oui, il y a des coupures, il y a un nouveau départ pour elle. Donc moi, je pense que quand ses soucis, ça va aller mieux. En amour aussi, elle aura envie de changement.
2: Ah oui, en amour, mais si le nouveau départ, c'est pour bientôt, cette année ou...
0: Moi, je dirais que c'est encore cette année. J'ai un chiffre 10. Un chiffre 10, le mois d'octobre. Donc le mois d'octobre commence, on commence à voir la fin, vraiment la fin des problèmes.
2: D'accord.
0: Donc ça ne durera pas encore longtemps, ce problème. Et ce garçon, qui lui aussi sûrement a son petit lot de problèmes, ils se sont bien trouvés pour le moment. Mais quand ils iront mieux chacun de leur côté, ils auront envie d'aller de l'avant et voilà.
2: Oui.
0: Là, malheureusement, je ne sais rien faire.
2: Ça va pas se faire.
0: Voilà, je vous dis les choses comme elles sont, mais je les vois pas rester ensemble.
2: Ah, ok. Bon,
0: et vous le trouvez bien, ce garçon?
2: Bah vraiment, moi je le connais pas trop, à vrai dire je le connais pas, et puis ça fait pas longtemps, qu'ils sont ensemble.
0: Puis, mais malheureusement pour moi on n'est pas sur une longue relation, préfère le dire honnêtement.
2: Ça fait pas longtemps, d'accord. Mais il va rencontrer quelqu'un peut-être plus tard, l'année prochaine.
0: Oui, pour moi, à partir du mois d'octobre, il y a ces soucis financiers, ces soucis en général qui s'envolent. Et par la suite, je peux regarder aussi avec les cartes pour voir si j'ai un autre amoureux qui arrive.
2: Oui.
0: Il pourra avoir un autre amoureux, mais au mois de janvier 2027. C'est pas... Elle va se séparer de lui, et puis il lui faudra quand même un petit peu de temps pour se remettre, hein, c'est normal.
2: Oui, oui.
0: Donc, moi, je vois qu'elle va pouvoir se remettre de ça. Donc, il n'y a pas vraiment quelque chose de très négatif dans tout ça, parce que ils se quittent mutuellement et après, quelques temps après, elle prend un peu de recul, elle se remet de ses problèmes et elle rencontre après une nouvelle personne. Où là, à mon avis, c'est fait pour durer plus longtemps.
2: Ah, d'accord. J'espère pour elle. Parce qu'il y avait déjà, là, le mois passé, il y a déjà, c'était pas bien. Il s'était séparé un petit moment, et puis il s'est remis de nouveaux moments, et je ne vois pas quelque chose de positif, voilà. C'est ça que je voulais confirmer avec vous, mais voilà, c'était confirmé, voilà.
0: Ben, je comprends, mais je ne peux pas vous dire que ça va être... Je ne dis pas que tout est négatif, hein, mais pour moi, il y a quand même des choses positives qui arrivent. Ouais.
2: Ok, bon alors, très bien, alors c'est bien, qu'est-ce que vous avez dit, c'est tout est correct, ça me rassure.
0: C'est très gentil à vous, et si vous avez une dernière question, on arrive gentiment à la fin de l'émission, donc vous avez le temps de poser une question.
2: Oui, au niveau de ma famille, comment ça se passe, est-ce que ça se passe bien? Il y a quelque chose de positif ou négatif?
0: Ça, c'est vague. Que désirez-vous savoir sur votre famille, précisément?
2: Parce que on est un peu séparés entre mes soeurs, mes frères. Et donc, je voulais savoir si on était renoués. Parce qu'il y a, des choses on s'est séparés, tous mes frères et sœurs un peu, et puis ils ne se parlaient plus, avec tous mes frères et sœurs, quoi. On se parle moi de moi. Voilà, je voulais savoir si c'est plutôt on reste soudé ou pas.
0: Ouais, je vais regarder sur la famille en général. Hein. Alors, mais il y a aussi les beaux-frères et les belles-sœurs qui se mêlent des histoires.
2: Mes sœurs?
0: Non, les beaux-frères et les belles-sœurs,
2: oui.
0: Les conjoints se mêlent aussi des histoires, oui, qui ne regardent pas.
2: Oui.
0: Donc ça éloigne, hein, forcément.
2: Ah oui? D'accord.
0: Mais il y a une renaissance. Ça va aller petit à petit, pas à pas.
2: Ah.
0: C'est pas que tout va aller en une seule fois, mais je vois quand même que y a des aspects pour moi qui sont relativement positifs, même si ça met un certain temps à arriver. Mais oui. Moi, je dirais que vous allez reparler à une de vos sœurs, puis à l'autre, et puis voilà, tout doucement, la famille va se recomposer.
2: Oui. Ok.
0: Donc, oui. Et en fait, c'est toute la famille qui est disputée.
2: Ouais, c'est un peu la famille, bon, c'est un peu, tout le monde est mélangé, tout le monde est dedans, et finalement on ne sait plus qui parlait de quoi, on ne sait plus.
0: Oui, je comprends. Mais moi je vous dis, il y a quelque chose de positif qui arrive, vraiment. Et okay. Vous allez voir, d'accord, que les choses vont pouvoir avancer.
2: Oui.
0: Finalement, okay. Donc moi je dirais restez un peu patiente et vous allez voir que petit à petit, en arrivant sur le mois de décembre et alors l'année 2027, année de renouveau aussi avec la famille. Donc pour moi, du positif, il va y en avoir.
2: Mm-hmm. Ok, alors voilà.
0: Donc vous êtes en bonne voie.
2: Ok, alors tout 2027, j'espère qu'il y a un changement. Parce que demain,
0: le changement arrive.
2: C'est un peu période noire, voilà. Oui, c'est période noire 2026. Donc j'espère que 2027... Ouais.
0: Mais 2026, on a planté des choses qu'on a récoltées. Oui. Maintenant, on va vraiment tout récolter en 2027. Oui. Donc, vous êtes en bonne voie. Ne vous inquiétez pas.
2: Je vous remercie beaucoup, hein, pour votre...
0: Avec grand plaisir.
2: Message, voilà,
0: vraiment.
2: Et ça me fait plaisir de vous voir et puis discuter avec vous, voilà.
0: Mais c'est très gentil, merci.
2: Voilà.
0: Et voilà, je vous souhaite tout de bon et je vous dis à très bientôt. Merci à vous.
2: À bientôt, au revoir, merci.
0: À bientôt, au revoir.
2: Au revoir.
0: Et voilà les amis, gentiment, on arrive à la fin de l'émission. Cette émission qui était en direct ce soir sera rediffusée demain de 12h à 14h, bien sûr sur TVM3. Donc vous aurez la possibilité de revoir l'entièreté de l'émission, également sur les réseaux sociaux, YouTube et Facebook. On a un groupe Parlez-moi d'avenir. Vous pouvez revoir l'intégralité des émissions. Par exemple, si vous êtes passé dans l'émission et que vous avez envie de revoir le passage, eh bien, vous pouvez le retrouver sur les réseaux sociaux ou donc demain de 12h à 14h. Pour ceux et celles qui souhaitent me joindre en privé sur le code 103, demain, pas ce soir, demain à partir de 9h, 10h, parce que j'ai un rendez-vous médical tôt au matin, donc je serai sûrement rentré chez moi vers 9h30, 10h, je serai au code 103, donc vous pourrez m'appeler pour les bougies de Neuvaine, toute autre chose, les défunts, tout ce que vous voulez. De 12h à 14h, vous me verrez en bas de votre écran à côté de mes collègues. Il sera inscrit Nino Code 103. Si vous me voyez en vert, vous m'avez.

rappeler, si je suis en orange, vous attendez que je rebascule en vert. Alors pour certains, je vais dire à demain au téléphone. Et pour d'autres, je vous retrouve en direct avec toujours un immense plaisir jeudi soir sur TVM3 pour cette belle émission Parlez-moi d'avenir. Merci pour votre fidélité. Faites de doux rêves, passez une douce nuit. Je vous fais plein de gros bisous. Donc, soit à demain au code 103, soit à jeudi soir en direct sur TVM3. Mouah.

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1: Bélier, vous retrouvez des amis rencontrés lors de vos dernières vacances pour partager vos fabuleux souvenirs au cours d'un dîner convivial.
2: Taureau, Jupiter prend ses quartiers en poisson. Ne laissez pas passer la chance qui se trouve à votre portée afin de négocier un prêt à un taux d'intérêt fort intéressant.
3: Gémeaux, Vénus en scorpion met des arômes de passion dans votre duo et vous

0: profiter au maximum de ces senteurs parfumées d'amour pour vous lover dans les bras de votre partenaire. Cancer, si vous êtes célibataire, Vénus scelle votre alliance. Votre nouvelle rencontre pourrait vous mener dans les prochains mois devant Monsieur le maire. Lion, vous êtes gentil, cachotier et vous organisez discrètement une surprise pour votre partenaire en mettant uniquement vos enfants dans la confidence. Vierge, quand on veut, on peut. Vous prenez l'engagement de remplir la mission complexe qu'on vous a confiée et qui vous cause pourtant bien des difficultés. Balance, côté cœur, même après toutes ces années de vie de couple, vous ne vous laissez pas facilement apprivoiser et vous vous livrez par petites touches. Scorpion, votre audace paye enfin. Vous l'avez placée judicieusement au bon moment et elle fait des miracles. Sagittaire, les pépins que vous rencontrez actuellement sont des graines semées sur votre chemin pour vous transformer. C'est dans le chaos que naissent les plus belles fleurs. Capricorne, si vous entreprenez des travaux à votre domicile, tout le monde met du cœur à l'ouvrage et votre foyer se transforme en véritable fourmilière. Verseau, avec la lune en bélier, si une tempête traverse votre ciel professionnel et déracine vos convictions, vous rebondissez en cherchant un nouveau travail. Poisson, vous ne voulez pas donner des signes extérieurs de richesse, même si votre compte en banque est bien garni.
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2: Il est temps qu'aujourd'hui l'être humain se rende compte de cette véritable nature, de ces véritables connexions qui nous animent. Allez marcher pieds nus dans la nature, vous allez voir ce que ça fait. Plutôt que de marcher sur du béton avec des chaussures bien ficelées, vous verrez la différence de quiétude que vous avez, la différence d'émotion, les différences de comportement que vous pouvez avoir. Et là, on retrouve cette connexion, cette guidance intérieure qui nous dit ce qui est juste. On retrouve ce que certains peuvent appeler la petite voix, ce que j'appelle la guidance qui est liée à notre âme. On retrouve ça. On retrouve cette connexion qui nous permet d'aller à l'essentiel et qui ne nous trompe pas. Parce qu'on est plongé au cœur de cette vérité. Cette guidance revient progressivement parce qu'elle n'est pas interférée

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Il est temps qu'aujourd'hui l'être humain se rende compte de cette véritable nature, de ces véritables connexions qui nous animent. Allez marcher pieds nus dans la nature, vous allez voir ce que ça fait, plutôt que de marcher sur du béton avec des chaussures bien ficelées. Vous verrez la différence de quiétude que vous avez, la différence d'émotion, les différences de comportement que vous pouvez avoir. Et là, on retrouve cette connexion, cette guidance intérieure qui nous dit ce qui est juste. On retrouve ce que certains peuvent appeler la petite voix, ce que j'appelle la guidance qui est liée à notre âme. On retrouve ça. On retrouve cette connexion qui nous permet d'aller à l'essentiel et qui ne nous trompe pas. Parce qu'on est plongé au cœur de cette vérité. Cette guidance revient progressivement parce qu'elle n'est pas interférée

Il est temps qu'aujourd'hui l'être humain se rende compte de cette véritable nature, de ces véritables connexions qui nous animent. Allez marcher pieds nus dans la nature, vous allez voir ce que ça fait. Plutôt que de marcher sur du béton avec des chaussures bien ficelées, vous verrez la différence de quiétude que vous avez, la différence d'émotion, les différences de comportement que vous pouvez avoir. Et là, on retrouve cette connexion, cette guidance intérieure qui nous dit ce qui est juste. On retrouve ce que certains peuvent appeler la petite voix, ce que j'appelle la guidance qui est liée à notre âme. On retrouve ça. On retrouve cette connexion qui nous permet d'aller à l'essentiel et qui ne nous trompe pas. Parce qu'on est plongé au cœur de cette vérité. Cette guidance revient progressivement parce qu'elle n'est pas interférée

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Il est temps qu'aujourd'hui l'être humain se rende compte de cette véritable nature, de ces véritables connexions qui nous animent. Allez marcher pieds nus dans la nature, vous allez voir ce que ça fait. Plutôt que de marcher sur du béton avec des chaussures bien ficelées, vous verrez la différence de quiétude que vous avez, la différence d'émotion, les différences de comportement que vous pouvez avoir. Et là, on retrouve cette connexion, cette guidance intérieure qui nous dit ce qui est juste. On retrouve ce que certains peuvent appeler la petite voix, ce que j'appelle la guidance qui est liée à notre âme. On retrouve ça. On retrouve cette connexion qui nous permet d'aller à l'essentiel et qui ne nous trompe pas. Parce qu'on est plongé au cœur de cette vérité. Cette guidance revient progressivement parce qu'elle n'est pas interférée